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1: Bonjour, le premier terme d'aujourd'hui est « mégalithe », M et accent aigu G-A-L-I-T-H-E. C'est un nom masculin qui vient du grec « mégas » qui veut dire « grand » et de « lithès » qui veut dire « pierre ». Ce mot désigne une construction monumentale constituée d'un ou plusieurs grands blocs de pierre brute, peu ou pas taillés, érigés sans mortier ni ciment pour fixer la structure. On y décrit les menhirs ou les dolmens. Ils furent érigés partout dans le monde à des époques diverses. Ils avaient des fonctions distinctes, mais souvent funéraires, mais pas uniquement. En Europe, il subsisterait aujourd'hui encore 50 000 mégalithes. Le deuxième terme est Oya, O-Y-A-T. C'est un nom masculin qui vient du picard. Elle désigne une plante utilisée pour fixer le sable des dunes. Elle porte selon les régions un nom quelque peu différent comme gourbet dans l'ouest de la France, mais également roseau des sables, aménophile des sables ou joue des dunes, ou également chien-dent marin des dunes. Cette graminée est une plante vivace des psoasses. Les tiges sont raides et peuvent atteindre 120 cm. Les feuilles sont longues de 30 à 50 cm et pointues. Elles sont également de teinte grisâtre. Leur système racinaire est très profond. Celles-ci sont typiques des côtes atlantiques où elles jouent un rôle important dans la défense côtière des dunes du littoral des Landes de Gascogne. Le troisième terme est RIF, R-I-2-F. C'est un nom masculin qui correspond à un mot anglais. C'est un court motif musical, dit aussi ostinato, qui est une combinaison de notes et d'accords ou de refrains joués de manière répétitive par la section rythmique ou par le musicien soliste d'une formation musicale. C'est typiquement l'accroche d'un morceau, sa signature reconnaissable. Ce nom fut utilisé pour la première fois aux alentours des années 1920 par les musiciens de jazz et popularisé en 1945 par Charlie Parker. Merci et à demain.
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0: Ami du jour, bonjour, voilà, c'est mieux comme ça. Ami du jour, bonjour, bienvenue sur les antennes de Quotidien FM. C'est aujourd'hui la matinale, nous sommes le mardi 6 octobre et c'est la Saint-Bruno. Et nous fêtons à tous les Brunos de Terre, de Navarre, de la galaxie, de l'espace, de tout ça. Bonne fête. Ouais, c'est un peu loin, mais je sais pas si sur Pluton il y a des gens qui s'appellent Bruno. J'ai pas l'impression. Je crois pas. Enfin, je crois pas. Je mettrai pas ma main au feu, mais je crois pas. Derrière ce micro, c'est Eric. Et de l'autre côté, derrière les platines, c'est ton ami Claudius. Bonjour Claudius, comment vas-tu ?
1: Je vais très très très bien.
0: Et notre invité aujourd'hui, c'est Cathy
2: Baretsch,
0: qui va être là pendant cette heure pour nous expliquer ses restaurants associatifs. Elle va nous expliquer tout ça, vous inquiétez pas. Aujourd'hui, donc, comme je vous l'ai dit, nous sommes le 6 octobre, c'est la Saint-Bruno, ça vous le savez. Le dicton du jour, c'est « Quand on sème à la Saint-Bruno, la rouille s'y mettra bientôt ». Alors, il y a des fois des dictons, je ne comprends pas trop les dictons, mais...
1: Il faut les imaginer.
0: Ouais, il faut les imaginer. Ça. Donc, si tu sèmes, tu vas avoir de la rouille. Enfin, je sais pas. Il va pleuvoir. Ça veut dire qu'il va pleuvoir bientôt. Quoi. Ça veut dire ça à peu près. Ça, si j'ai bien compris, si je suis pas trop bête. Les événements du jour. Quels sont les événements du jour? Et Dieu sait s'il y en a. Donc, le plus grand événement, c'était quoi? Eh bien, c'était simple. Hein, c'est Albert Duroy renvoie Bruno Mazur au présentateur vedette du journal de 20h sur France 2. Voilà, c'était un gros événement du 6 octobre.
1: Alors, personne ne se souvient qui était Bruno Mazur. Donc,
0: tu t'en souviens pas, toi ?
1: Ah si, moi, oui.
0: Ah, si. Ah, bah, oui. C'était un présentateur que j'aimais bien, moi. Mmh. Alors quand même, en 1979, le pape Jean-Paul II était le premier pape reçu à la Maison-Blanche.
1: Aussi.
0: Ouais, quand même. Ça, c'est un peu plus important. Quelques anniversaires célèbres. Nous souhaitons. C'est mieux comme ça en disant nous souhaitons. L'anniversaire de Sophie Duez, qui est une actrice. Tu te rappelles de Sophie Duez ?
1: Pas du tout.
0: Elle a joué dans Marche à l'ombre.
1: Ah oui. Ouais,
0: je me souviens. Alors, un acteur que je connaissais, que j'ai rencontré, qui était d'une gentillesse intergalactique. Je sais pas si ça se dit, mais c'est vrai. Mais il était gentil, ce monsieur. C'est Bruno Kremer.
1: Absolument.
0: Il était adorable. Mmh. C'était un monsieur qui était adorable. Mmh. Et je l'ai rencontré dans un festival et on a eu une longue interview et il me racontait de son métier et tout ça. Donc c'est lui qui a joué entre autres Maigret à la télévision.
1: Sa fille était imprimeur.
0: Ah bah tiens, tu vois.
1: Bah tiens donc.
0: Et en 1846 naissait George Washington.
1: Le comédien, j'espère.
0: Ouais. Donc voilà pour ce qui est des anniversaires célèbres. Alors aujourd'hui, quand même, nous allons célébrer pas mal de trucs, puisque c'est la journée nationale des aidants. Hein, et Dieu sait si on en a besoin. Journée mondiale du sourire. Oh, Cathy.
1: On l'a sur l'antenne, elle est là, Cathy.
0: Et la journée mondiale des paralysés cérébrales. Voilà pour ce qui est des journées mondiales. Prévision météo aujourd'hui. Eh bien, si vous sortez la tête, eh bien, sachez que nous allons avoir 22 degrés aujourd'hui, que ça va être un tantinet un peu nuageux, mais pas grand-chose. Hein, ça sera un tout petit peu nuageux. Et il va faire quand même bon. Il y aura du soleil, un peu de nuages qui va arriver. Donc, vous pourrez encore aller faire un petit tour à la plage. Hein. Moi, ce week-end, je suis allé faire un petit tour à la plage. Et l'eau est encore bonne. Hein. L'eau est encore bonne.
1: Oui, mais toi, tu as un corps qui s'y prête.
0: Bien sûr.
1: Moi, j'y vais pas.
0: Vends-le comme ça. Ça ira très bien. Bien, ben voilà, et ben j'ai continué avec mon corps qui s'y prête
1: ouais.
0: Sur les antennes de Quotidien FM, mais avec notre invité, donc Cathy, alors qui est. Comment dire, tu es la responsable de l'association,
2: Oui, je suis la directrice de l'association.
0: Ah, on a une directrice devant nous.
2: Ouais.
0: Félicitations. Donc l'association qui s'appelle tout simplement Au bruit du bonheur.
2: Exactement.
0: Tu m'as dit que ça allait changer de nom.
2: Ouais. Hein.
0: Et le but de cette association, c'est d'avoir des restaurants ou pas?
2: Bah, disons que les restaurants, c'est l'outil qu'on utilise. Après, le but de l'association, c'est de faire de l'insertion.
0: De l'insertion.
2: C'est-à-dire qu'on accompagne des gens qui sont éloignés de l'emploi. Et on les accompagne en leur offrant un emploi dans l'un des deux restaurants, que ce soit sur le service ou sur la cuisine.
1: Mmh.
2: Et en parallèle de cet emploi, on propose un accompagnement social et professionnel pour qu'au bout du dispositif, qui peut durer 2 ans le dispositif, au bout du dispositif, le but, c'est que les gens repartent sur un emploi durable.
1: Mmh. Mais comment les gens se présentent-ils à l'association, comment faites-vous connaître?
2: Oui.
1: Ces deux restaurants ont-ils quelle capacité ont-ils? Faut-il 20 serveurs, 2 serveurs, voilà, en cuisine? Est-ce qu'ils sont 8, 6, 2, 4?
2: Oui. Alors plusieurs questions en une question.
1: Ah bah oui, en une question.
2: Ça serait trop facile. Hein. Ouais. Plusieurs questions. Donc, la première, comment ils arrivent chez nous? En fait, nous, on fait partie de ce qu'on appelle le champ de l'insertion par l'activité économique. Et donc, en France, c'est structuré.
0: Ça veut dire.
2: C'est structuré sous la forme de partenariat, on va dire. Ce sont des prescripteurs qui peuvent être France Travail, Cap Emploi, le conseil départemental, la mission locale, qui proposent à des personnes qui sont éloignées de l'emploi d'intégrer une entreprise d'insertion. Et donc, c'est les prescripteurs qui inscrivent ces personnes sur une plateforme. Et après, c'est sous la forme d'entretien classique où nous, on reçoit la personne et on la retient ou on ne la retient pas. Ça arrive aussi.
1: Hein. Il faut qu'il ait subi, vécu plusieurs mois de chômage, enfin sans travail pour pouvoir intégrer.
2: Oui, d'accord. Il faut remplir un certain nombre de critères. Avoir des problèmes, bien sûr être inscrit à France Travail, ne pas avoir travaillé depuis un certain nombre d'années. Mois ou d'années.
1: D'accord.
2: Et après, aussi présenter des problématiques liées au logement, à la mobilité, à la
0: qualification. Parce que vous les aidez aussi dans le logement ? Vous aidez, vous arrivez à leur donner un coup de pouce ?
2: Oui. Il se trouve qu'on a accompagné une dame pendant 2 ans et on a réussi à lui trouver un logement.
0: Ouais.
2: Mais toujours en concertation avec nos partenaires. Hein. C'est vrai que le CCAS d'Anglet nous a bien aidés pour cette dame qu'on a accueillie. Et aujourd'hui, elle a un logement avec sa fille. Elle a un diplôme, elle a un titre professionnel de commis de cuisine.
0: Mmh. Et qu'elle traîne dans le réseau, dans le resto, dans les restos ?
2: Non, elle est partie.
0: Elle est partie ?
2: Elle est partie parce qu'elle était à la fin de son dispositif. Mais en tout cas, nous, on est satisfaits parce qu'aujourd'hui, elle a un toit.
1: Elle a une vie.
2: Voilà,
1: vous servez de parrain marraine.
2: Oui, c'est un peu
1: vis-à-vis des organismes qui sont moins, ils sont pas moins exigeants, mais ils ont confiance en vous, donc ils accèdent à la possibilité de donner un logement ou pas à des gens dans la précarité.
2: Oui, voilà, c'est tout le réseau de partenariat sur lequel on s'appuie pour résoudre les problématiques des différentes personnes qu'on accueille.
1: D'accord.
0: Qu'est-ce qui t'a donné envie de faire cette association, de la monter ?
2: Qu'est-ce qui m'a donné envie ? Justement, le fait de rencontrer des personnes éloignées de l'emploi, sans qualification. Et je me suis dit, au Pays Basque, il y en a des entreprises d'insertion. Hein. On n'est pas les seuls.
0: Il y en a plein, oui.
2: Non, on n'est pas les seuls, loin de là. Mais je me disais qu'il y avait, il y a de quoi faire. Parce que je pense qu'avoir un accident de vie, ça peut arriver à tout le monde. Et que l'envie d'aider ce type de public qui, à un moment donné, a un accident dans la vie et lui permettre de rebondir.
1: Cathy, quelle a été ta fonction avant de te consacrer à tout ça ?
2: Alors moi, je travaillais à l'intérieur du Pays Basque. Je travaillais à Saint-Palais déjà pour une association qui était une maison de retraite, un foyer de vie. Une association très connue à Saint-Palais. C'est un établissement qui était très ancien. C'est l'ancienne clinique de Saint-Palais qui s'appelle Sainte-Élisabeth.
1: D'accord.
2: Une très belle association.
0: Donc, vous avez créé deux restaurants associatifs. Alors, c'est quoi la différence entre un restaurant associatif et un restaurant classique ?
2: Aucune.
0: Bon, alors, pourquoi on rajoute asso ?
2: Parce que c'est le statut juridique.
0: Ouais. C'est un autre statut, quand même.
2: Oui, c'est un statut. Après, non, aucune. Je ne vais pas dire aucune. On accueille beaucoup de bénévoles.
0: Ouais.
2: Les deux restaurants s'appuient sur le travail de bénévoles. Et notamment, on accueille beaucoup en bénévolat des personnes porteuses d'un handicap. Donc, que ça soit des personnes porteuses d'un handicap tel que l'autisme ou TDAH. Ce qui permet à ces jeunes de rompre un petit peu l'isolement social et de se rendre utile. Et puis pour nous aussi, de rendre visible le handicap. Dire que c'est possible de travailler malgré qu'on soit porteur d'un handicap.
0: On est comme tout le monde.
1: Cathy, voilà. Ces deux structures, Cathy, sont ouvertes à déjeuner et à dîner. Et de quelle heure à quelle heure ?
2: À déjeuner.
1: À déjeuner.
2: Alors, Cocotte Nomade est ouvert pour le service du midi. Voilà.
1: Midi 14h.
2: Lundi au vendredi.
1: Midi 14h.
2: Voilà. Et après, le Petit Désir, il ouvre plutôt parce qu'on a une offre de café sur le Petit Désir. Donc, c'est du lundi au vendredi, de 8h à 15h.
1: Le week-end, personne ne bosse.
2: Non. Après, nous, on fait beaucoup de traiteurs. Donc, c'est vrai qu'on ne peut pas se démultiplier et en plus ouvrir le week-end.
0: Est-ce que la fourchette des prix d'un restaurant associatif et un restaurant classique est la même ?
2: Vous êtes
0: un peu moindre.
2: Alors, nous, on a choisi, mais c'est une volonté de l'association, d'avoir des prix qui soient accessibles.
0: C'est-à-dire,
2: On a tous les plats qui sont à 13 euros, toutes les entrées à 4 et tous les desserts à 5.
1: Okay. Ah oui, c'est plus qu'accessible.
0: Alors, qu'est-ce qu'on mange ?
2: Alors, qu'est-ce qu'on mange ? On mange du poisson, on mange de la viande. On mange en tout cas que des produits frais.
0: Ouais.
2: Nous, on travaille beaucoup en circuit court. Directement avec les producteurs. Donc, tout ce qui est les légumes, les fruits, pour reprendre l'exemple du chef de cuisine de la Cocotte, il va au marché à Quintao le jeudi matin, à Anglette. Donc, il est en lien direct avec les producteurs. La viande aussi, le poulet, on prend dans une structure qui s'appelle l'Aldabilla, qui est située à l'intérieur du Pays Basque à Ossès. Les œufs, on les prend en tartasse. Donc, on vient même jusqu'à tartasse.
0: Ouais, c'est bien. Ils sont bons en plus.
2: Bon, voilà. On essaye de vraiment être en lien direct avec les producteurs et donc avoir le maximum de produits en agriculture biologique.
1: Alors, cette association, elle est composée d'un bureau, bien sûr, Cathy.
2: Oui.
1: Donc, tu es accompagnée de 2 ou 3 personnes, ou 4, j'en sais rien.
2: Ils sont 8.
1: Ils sont 8. On leur fait un petit coup de chapeau. On les remercie d'être à tes côtés.
2: Ah oui, et puis ils sont très impliqués.
1: C'est vrai. Et qui décide des menus ? Comment ça se passe ? C'est le chef de chacun des établissements ou c'est ce bureau qui décide qu'on va faire ça ?
2: Non, c'est les chefs qui décident des menus.
1: Alors, les chefs, eux, sont salariés, bien sûr.
2: Ah oui, on est 4 CDI. On est 4 CDI dans l'association, dont les 2 chefs de cuisine. Et après, il y a la responsable du Petit Désir et moi-même. Et après, on accompagne 7 personnes en insertion. Ça, j'ai oublié de le dire.
1: D'accord.
2: Voilà,
0: c'est important,
2: 7.
0: Ça.
2: Oui, ouais. Important. Et après, le bureau vient un peu chapeauter la stratégie de l'association et vient prendre des décisions et également vient donner un coup de main quand il faut.
0: Ouais.
2: Samedi soir, quand on va accueillir Nola
1: pour
2: la sortie de son album...
1: Ouais.
2: Tout le conseil d'administration
0: sera là. Ça sera sur le petit désir ou
2: sur Cocotte Nomade.
1: Sur Cocotte Nomade. Tu nous as photographié, Cathy. Tu vois qui nous sommes ?
2: Oui.
1: Bon, j'y serai. Tu me reconnaîtras, j'y serai.
2: Ah, Cathy,
1: reçu Nola très récemment.
0: Cathy, c'est quoi ton parcours pour en arriver là ?
2: Parcours atypique. Moi, j'ai commencé par un BEP carrière sanitaire et sociale. Et j'ai fini par un doctorat en sciences de gestion.
0: Oui. Oh, bien.
2: Donc, voilà. Donc, je me dis que les parcours atypiques, il faut y croire.
0: Ouais.
2: Même si on démarre par quelque chose de professionnel, on peut toujours poursuivre les études si on en a la volonté.
1: Dans le recrutement, Cathy, est-ce que spontanément, il y a plus de femmes que d'hommes ? Ou comment ça se répartit ? Et puis, deuxième question, puisque mon style, c'est de poser 2 questions.
2: Oui,
1: t'as bien compris, bien compris le principe. Pourquoi avoir tout de suite ouvert 2 établissements ?
2: Alors, on accueille plus de femmes, effectivement, parce que je pense qu'elles ont plus d'appétence pour la cuisine. Et puis, c'est aussi des travails... sur les 2 restos, avec des horaires qui leur correspondent pour qu'elles puissent amener les enfants et chercher les enfants à l'école.
0: Vous avez une vie de maman ?
2: Oui, voilà. On a beaucoup de mamans solo. On accueille beaucoup de mamans solo. Oui, donc majoritairement, plus de femmes. Et la deuxième question ?
1: C'était pour savoir pourquoi 2 établissements
2: non,
1: tout
2: après,
1: de suite.
2: Oui, on n'a pas ouvert 2 établissements en même temps, loin de là. Le premier établissement Cocotte Nomade, on l'a ouvert en 2020. Et le Petit Désir n'a été ouvert qu'en février 2024.
1: D'accord, 4 années.
2: C'est la mairie d'Anglette ayant une résidence senior à l'étage de ce bâtiment, avait un restaurant inoccupé au rez-de-chaussée et nous a sollicité pour qu'on puisse reprendre ce local et le faire vivre.
0: On peut en recevoir quand une personne dans ces beaux restaurants?
2: Oui, au Petit Désir, une quarantaine de personnes. Et à Cocotte Nomade, on est sur un peu plus de 50 personnes.
0: Ouais, c'est un beau restaurant quand même.
2: Oui.
0: Un peu de musique, Rico, sur les antennes de Cotille FM.
1: T'es d'accord avec ça?
0: Oh, moi, je suis toujours d'accord. Je suis d'accord avec tout.
1: Tu vas le reconnaître.
0: Vas-y, allez.
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0: C'est Monsieur Schmoll.
1: Ouais, c'est Schmoll, c'est Schmoll. Tu l'as reconnu.
0: Oh, évidemment, il rentre pas ce soir.
1: Mais tu sais pourquoi il rentre pas ce soir?
0: Ah oh, bah oui, il rentre pas ce soir. Je sais pas.
1: Parce qu'il est chez, il dîne chez Cocotte.
0: Bah oui.
1: Il dîne chez, ouais. Cocotte.
0: Chez Cocotte Nomade.
1: Nomade.
0: Ouais, Cocotte. Moi, j'arrête pas de dire des bêtises. Cocotte Minute. Quelle bêtise. Que je suis bête. Allez, on vous êtes sur les. Merci pour cette programmation musicale. Mon Claudius et Monsieur, c'était Eddie Mitchell évidemment avec. Il ne rentre pas ce soir, parce qu'il a refait une autre chanson qui s'appelle « Elle ne rentre pas ce soir » après, ultérieurement. Donc voilà, c'est pour la petite histoire. Et donc, on est avec Cathy... Baretsch, qui est la présidente de l'association. Oh, qu'est-ce que j'adore ce bruit du bonheur. J'adore ce mot, ouais. Le bruit du bonheur. Pourquoi vous voulez changer?
2: Pour différentes raisons.
0: Ok, d'accord. Alors, moi, la première question, une question que j'aimerais te poser, Cathy, quel est le plus grand bonheur que tu as dans cette, justement, on revient avec bonheur, hein, le bonheur que tu as rencontré, quel est ton plus grand bonheur dans cette association?
2: Mon plus grand bonheur, mais je crois que c'est le cumul de petits bonheurs quotidiens. Le petit bonheur quotidien, c'est de travailler avec des personnes de nationalités différentes.
0: Ouais.
2: Voilà, en ce moment, on travaille avec deux Marocaines, un Afghan, une Kabyle.
1: Tu voyages sans prendre l'avion,
2: voilà,
1: en fait.
2: Exactement. Mmh. Moi, cette diversité culturelle me plaît beaucoup et me réjouit et me fait dire tous les jours que il faut regarder ailleurs pour se rendre compte de la chance qu'on peut avoir. Ouais. Puis après, mon petit bonheur aussi quotidien, c'est de voir leur évolution, de voir des gens qui n'ont arrivé, qui n'ont pas fait confiance en eux et qui déploient leurs ailes petit à petit.
1: En fait, tu me donnes la question suivante à te poser. Si ces gens sont multiples, ils arrivent du monde entier, est-ce que de temps en temps, le bureau ne décide pas qu'ils vont faire un dîner de leur culture? Est-ce qu'on pourrait imaginer qu'il y ait un spécial dîner indien à la Cocotte Nomade ou un dîner espagnol ou j'en sais rien.
0: Marocain.
2: Mais chacun apporte ses recettes.
1: Mm-hmm.
2: Ouais. Sur les différentes cartes, chacun va apporter de son pays. Les deux chefs de cuisine, je les apprécie beaucoup pour ça parce qu'ils sont ouverts. Mm-hmm. Et donc
0: ils ne sont pas là pour imposer une cuisine.
2: Exactement, ils sont là pour autonomiser les personnes.
0: Ouais, ouais. Ce n'est pas évident en tant que chef de cuisine dans un restaurant associatif.
2: On est bien d'accord.
0: Ah, ça ne doit pas être évident parce que chaque chef de cuisine amène sa pâte dans un restaurant.
2: Ouais.
0: Et là, il reste en retrait.
1: Et il aime
2: et
1: bien
2: là,
1: qu'on la respecte.
2: Et là, c'est l'inverse. Faites-vous confiance.
0: Il donne le savoir-faire.
2: Oui, faites-vous confiance, même si vous n'êtes pas cuisinier de base. Vous avez vu faire des choses à la maison, vous avez des recettes en tête, essayez de les reproduire. On va vous accompagner, mais apportez aussi vos spécificités culturelles pour que ça soit le plus riche possible.
0: Alors, c'est quoi un repas type ? Un menu type ?
2: Un menu type, qu'est-ce que je vais vous donner comme exemple ? Menu type, par exemple, Warda, qui est la chef de cuisine au Petit Désir. Elle fait un couscous tous les jeudis.
0: Tous les jeudis, c'est couscous.
2: Ouais, tous les jeudis, c'est couscous. Ouais. Elle a un succès fou. Ouais. Elle ne comprend pas pourquoi les Français aiment autant le couscous.
1: Le sien.
0: Ouais. Voilà. Je comprends pourquoi. Mais je ne sais pas pourquoi. Elle aime, pourtant, Dieu sait si c'est un plat extraordinaire, le couscous.
2: Ouais, bon. ouais. Voilà, et ensuite, on propose toujours aussi un plat végétarien à la carte. Mmh. En ce moment, à la Cocotte, c'est un poivron cornu qui est farci de ricotta avec une céréale qui s'appelle le fric. Je ne sais pas si vous connaissez.
1: Pas du tout.
2: C'est justement une de nos salariés, Kabyle, qui nous a fait découvrir cette céréale qui est cultivée aujourd'hui en France, mais qui est issue d'Afrique du Nord. D'Algérie, et ça s'appelle le fric, et c'est du blé qui n'est pas arrivé à maturité.
0: Okay.
2: Donc c'est du blé vert.
1: Mmh.
2: Et voilà. Et en Algérie, ils mangent cette céréale sous la forme de soupe.
0: Okay.
2: Donc nous, on l'a un peu détournée et on l'a mis dans un plat végétarien.
1: Ce restaurant tient compte des intolérances des gens qui pourraient venir y déjeuner?
2: Oui, quel type d'intolérance vous parlez?
1: Mais parce qu'aujourd'hui, dans les restaurants, la première des questions qu'ils vous posent, c'est est-ce que vous n'êtes pas intolérant à tel produit ou en fonction de la carte? Vous y faites attention également, il y a toujours possibilité de toute façon
2: d'adapter un plat en fonction des intolérances de telle ou telle personne.
0: Le fric, c'est chic.
1: Le fric, c'est chic.
0: Oui, c'était facile, il fallait que je le fasse.
1: Ça me démangeait.
0: Ça me démangeait, il fallait que je le fasse. Qu'est-ce que ça t'a apporté, ton rôle de présidente
2: De directrice,
0: de cette belle association.
2: Qu'est-ce que ça m'apporte D'avoir du sens dans mon travail, de mettre du sens derrière... quelque chose qui pourrait paraître alimentaire au départ.
0: Ouais. C'était une obligation de vouloir réaliser ça chez toi. Tu avais besoin de faire ça.
2: Non, pas forcément, mais l'occasion s'en est présentée, donc j'ai saisi l'occasion. Mais l'envie, oui, l'envie de créer des choses dans mon pays, au Pays Basque.
1: Dans une structure comme celle-là, je suppose que vous avez moins de turnover que dans toute la restauration sur le plan national, parce que les gens, vous les aidez. Donc, si vous les aidez, ils vont jusqu'au bout du contrat. Je suppose qu'ils n'ont pas envie de s'en aller en plein milieu.
2: Oui, généralement, ils profitent de ces 2 ans.
1: Oui, pour se réinsérer totalement.
2: Ouais, ils en profitent parce qu'il leur permet aussi de souffler dans leur vie.
1: Bien sûr.
2: D'avoir une pause.
1: Est-ce qu'ils sont clients après? Est-ce que tu les vois revenir?
2: Est-ce
1: qu'ils passent la porte?
2: On a toujours des liens, mais bien sûr, on a toujours des liens.
0: D'accord. Et des histoires, des belles histoires?
2: De très belles histoires.
1: Ah ben vas-y, dis-nous.
0: Bah, dis-nous.
1: La toute dernière en date.
2: Ah, la toute dernière en date.
1: Rapproche-toi un tout petit peu du micro, Cathy.
2: Jeune migrant qui vient d'Afghanistan, qui a fui les talibans, qui est arrivé à pied en France. Donc, il a mis 4 ans pour arriver en France. Il marchait la nuit et il se cachait le jour pour arriver. Donc, il a traversé 7 pays. Avant d'arriver à Bayonne. Et nous, on l'a accueilli déjà en stage. Il a fait un stage il y a 6 mois de ça.
1: Comment il vous a trouvé, lui?
2: Justement, avec les prescripteurs, ce que je vous disais. D'accord. Avec lui particulièrement, c'est la mission locale qui nous l'a adressé.
1: Envoyé.
2: Qui nous l'a adressé. Dans un premier temps, en stage, pour découvrir... ce qu'était le milieu de la cuisine, parce qu'il ne connaissait pas. Son père avait un restaurant, travaillait dans un restaurant.
0: Il a quel âge, ce jeune garçon?
2: Il a à peine 20 ans, 21 ans. Voilà, et aujourd'hui, il a été en foyer pendant... sur des courtes durées. Et bien aujourd'hui, il a un travail, il a réussi à trouver un logement avec une association de bayonnaise.
0: D'insertion.
2: Qui est dans la précarité.
0: Ouais.
2: Donc l'association Interbea. Donc qui lui a permis de trouver un logement.
1: Ça doit être des jolis regards quand ils reviennent te voir en disant merci Cathy.
2: Ouais. Et aujourd'hui, il s'améliore au niveau du français. Parce qu'il parlait très très peu le français. Et aujourd'hui, chaque jour on voit sa progression... en français.
1: C'est vraiment on ne peut que tirer un coup de chapeau.
0: Bravo, enfin. Moi, toutes ces associations qui aident les migrants et tout ça. Et justement, là, on va revenir à quelque chose de moins rigolo, mais c'est bien d'en parler. En 2026, ça se passe comment pour un migrant en France quand on arrive ici?
2: Ça se passe comment? Ça dépend si vous obtenez le statut de mineur ou pas.
0: Ouais.
2: Donc, si vous obtenez le statut de mineur... c'est plus facile parce que vous êtes pris en charge par l'ASE. Après, je pense que c'est un parcours.
0: C'est quoi les réseaux exactement, les réseaux conventionnels?
2: Nous, généralement, ils arrivent à Bayonne parce qu'ils savent qu'il y a une association qui accueille les migrants d'Aquité. Après, je pense que c'est un parcours du combattant, aujourd'hui, pour avoir un titre de séjour qui est quand même de plus en plus compliqué à avoir et à renouveler.
1: Oui,
0: à renouveler surtout, je pense.
2: Oui, parce que moi, j'ai aidé 2 personnes là, à renouveler leur titre de séjour et c'est vrai que ça a été un parcours du combattant. On a mis à peu près 6 mois pour avoir une réponse positive.
1: Et c'est d'autant plus extraordinaire que ces gens-là, et tu viens de le dire, ne parlant pas notre langue, les documents administratifs à remplir, heureusement qu'ils vous ont à leur côté.
2: Oui.
1: Sinon, c'est absolument insoluble.
2: Oui, je pense qu'heureusement qu'il y a un tissu associatif qui est fort, parce qu'on n'est pas les seuls, et loin de là. Mais heureusement qu'il y a des associations en France qui existent, qui viennent en soutien aux démarches administratives.
1: Alors moi, j'ai une question qui, là encore, qui me vient à l'esprit tout en t'écoutant nous répondre. Lorsque ces gens-là ont été accueillis avec autant de bienveillance par vos systèmes, ils ont forcément aujourd'hui, il y a un réseau de communication qui est énorme, ils doivent prévenir les gens qui sont autour d'eux dans leur pays ou dans les régions d'où ils viennent. Est-ce que ça fait venir d'autres gens parce qu'ils se sentent protégés et accueillis?
2: Bon, bien sûr qu'ils restent toujours en lien avec... Après, tout dépend des parcours de vie, de l'histoire de vie. Mais pour la plupart, en tout cas, restent en lien, bien sûr, avec leur famille. Après, je ne pense pas que ça fasse un appel. Non, je pense que c'est tellement compliqué d'arriver à s'insérer aujourd'hui en France en tant que migrant que ça ne fait pas appel à d'autres personnes.
1: D'accord, hein, d'accord. Non, mais c'est parfait. Et dans leur vie de tous les jours, hors restauration, c'est-à-dire hors moment où ils sont en train de travailler et d'apprendre auprès de vous, vous les aidez à trouver une activité, soit sportive, soit culturelle. Est-ce que vous avez des passe-droits leur permettant d'accéder gratuitement, par exemple, par d'autres associations, à des spectacles de musique, à des spectacles de théâtre?
2: Oui, c'est vrai que l'une des difficultés, c'est quand même l'isolement. C'est des gens qui sont seuls autour d'eux. Et le jeune Afghan, justement, moi je l'amène souvent avec moi à des concerts. Là, je l'ai amené au Jazz Festival à Anglette pour qu'il puisse rencontrer du monde, pour qu'il puisse, qu'il arrive à tisser des liens.
0: Créer un tissu de rencontre. Un cercle.
2: Oui, voilà, qui puisse aussi rencontrer d'autres personnes et qui sortent un petit peu de son isolement.
1: D'accord.

0: de personnes avec les bras grands ouverts, mais il y en a aussi avec les bras fermés.
1: Et qu'est-ce que tu leur dis à ces gens-là ?
0: Rien, parce que c'est pas à moi à les convaincre. Ouais. Je pense que c'est pas à moi à les convaincre.
2: Un petit peu de musique, ouais, si tu es d'accord.
1: Mais bien sûr, et puis on retrouve.
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0: Alors, bien évidemment, nous étions sur sur l'expression de Yannick Noah, parce que si on doit parler de Racine un jour sur cette antenne et de Racine dans ce restaurant que Cathy est venue nous dépeindre et nous expliquer toutes les motivations qui font que Cocotte Nomade existe, eh bien, je crois que c'était normal que Yannick soit près de nous, parce que Dieu sait si lui, il en fait des choses comme ça.
1: J'ai une petite question pour M. Claudius, toi qui es féru de tennis. Quelle année il a gagné la Coupe
0: 83. Roland-Garros, 83.
1: S'il est trop fort, t'es trop fort, hein, mon Claudius.
0: Que dans ce domaine.
1: Allez, on retrouve Cathy Varech qui est présidente, directrice, elle va me taper sur les doigts, de l'association Le Bruit du Bonheur. Oui. Et justement, Le Bruit du Bonheur, qui est une association, comment fait-on pour entrer dans cette association? Et quelles sont les modalités? Où peut-on aller pour vous donner un petit coup de main?
2: Oui, vous pouvez adhérer à l'association. Il suffit de venir nous rencontrer. Dans l'un des deux restaurants.
1: Ah, on va au restaurant, carrément, on vient et puis on te dit...
2: Exactement. Moi, je suis intéressée, soit pour adhérer et soutenir l'association, ou alors adhérer et devenir bénévole, c'est-à-dire venir nous...
1: Être bénévole,
2: c'est venir nous donner un coup de main sur le service, en cuisine, sur des événements.
0: Même si on n'a pas besoin d'être réinséré. Pardon, je te...
2: Ah, tout à fait.
0: D'accord.
2: Okay. Oui. Mmh. Là, on a un réseau d'une vingtaine de bénévoles. Qui viennent à des temps ponctuels sur le service ou en cuisine quand on a besoin, ou c'est sur des événements comme il va se passer samedi soir,
1: on accueille Nola.

0: le samedi 10.
1: À la Cocotte Monomade.
0: Ouais,
1: à Cocotte. À partir des 19h.
0: Exactement.
1: Tu vois, je suis. Voilà.
0: Donc, il suffit de venir nous rencontrer. Ouais. Et de montrer sa motivation pour intégrer l'association. Mmh. Après, le conseil d'administration est en train de structurer l'accueil des bénévoles. Donc,
2: ça a un coût, l'inscription ?
0: C'est 10 euros, l'inscription.
2: À l'année ?
0: Oui, à l'année.
2: Oh, c'est cher.
0: Oui, c'est très cher. Mmh. Ouais, ouais.
2: Oui, ouais. Ça, je comprends que ça fasse hésiter certains. Hein.
1: Donc, on peut venir, on peut, par exemple, donner une petite place, faire servir à table. On peut avoir n'importe quelle place ou c'est en fonction de la demande.
0: Comment oui, ça se passe ? C'est en fonction des envies de la personne et nous, de nos besoins. Et c'est un échange avec la personne sur ce qu'elle souhaite faire, la forme que ça prend, sa disponibilité.
1: Ouais. Ça ne doit pas être évident. Parce que là... et ce mélange avec, justement, comment se passe ? Je pense que ça se passe très bien, mais il faut que je puisse te poser la question. Mais les gens que tu reçois dans l'association et les bénévoles, comment ça se passe ?
0: C'est l'auberge espagnole.
1: C'est l'auberge espagnole ? Il y a une osmose ?
0: Oui, il y a une osmose. Et puis, c'est vrai que ça parle... quand il y a plusieurs bénévoles, quand je me rappelle d'une scène sur le restaurant Le Petit Désir... ça parlait arabe, ça parlait français, ça parlait basque, ça parlait l'euskara parce qu'on avait aussi des bénévoles de chez nous. Donc il y avait cette espèce de mélange de langues, de cultures. Oui, c'est l'auberge espagnole.
2: Tu es toi-même une bonne cuisinière ?
0: J'aime manger, donc
2: T'as un bon coup de fourchette, ouais, d'accord.
0: Après, moi, j'interviens en tant que petite main quand il y a besoin en cuisine.
1: Tu coupes les carottes.
2: Ouais, j'épluche les pommes de terre.
0: J'épluche les pommes de terre, je coupe les pommes de terre, mais j'en reste là. Mais oui, j'aime manger.
1: C'est quoi les prochains projets de votre association ?
0: Les prochains projets de notre association, justement, on veut structurer l'accueil des bénévoles sous la forme de la rédaction d'une charte d'engagement, ouais. De réunion d'accueil de bénévoles. On veut structurer toute cette partie parce qu'elle nous est essentielle. Et on voit que le pool de bénévoles grossit. Donc, on a besoin de mettre de l'organisation.
2: Alors, tout à l'heure, je te demandais pourquoi deux. Et tu nous as expliqué qu'il y avait eu 4 années d'écart entre l'ouverture de l'un et l'ouverture de l'autre. Mais il est quand le troisième, alors ? Et il est où ?
0: Eh bien, il est pour jamais, le troisième.
2: Ah, il est pour jamais ? Ah, d'accord.
0: But, ce n'est pas de monter des chaînes.
2: Ah bon, d'accord.
0: Non. On va s'en tenir à deux. Parce qu'on est sur des accompagnements sur mesure. Et je pense que plus... En tout cas, moi, je le vois comme ça. Plus on grossit, plus l'accompagnement sur mesure serait difficile.
2: Alors ça, je suis d'accord avec toi. Par contre, ma question, elle était... Loin d'être totalement idiote, dans la mesure où je considère qu'il y a d'autres régions, d'autres lieux dans notre département qui ont le même problème. Est-ce qu'on pourrait imaginer, alors évidemment, pas dans le terme financier, une franchise, mais est-ce qu'on pourrait convaincre d'autres femmes avec autant de cœur que toi d'ouvrir un restaurant associatif comme le tien, sur le même schéma, mais j'en sais rien, à Moliette, à Seignos, à n'importe.
0: Oui, mais moi, souvent, des personnes viennent me voir pour...
2: te dire, je veux faire la même chose.
0: Voilà, pour prendre des informations sur comment monter ce type de projet. Et moi, c'est vrai que j'ai un...
2: Tu leur réponds pas.
0: Oh non, moi, je suis tout à fait transparente et au contraire, envie d'aider d'autres porteurs de projets. Mm-hmm. Le but, c'est de pas rester dans notre coin. Mm-hmm. Le but, c'est d'essemer ce type de dispositif sur d'autres territoires en fonction des besoins aussi du territoire. Moi, je crois qu'il faut partir des besoins du territoire pour construire un projet et ne pas plaquer un projet à un territoire.
2: Les sachants sont venus déjeuner, voir comment c'était structuré. Ils te donnent un coup de main ou ils passent à côté de la boutique en disant « Bravo Cathy, on reviendra dans quelques mois ».
0: Non, les sachants viennent dans les restaurants.
2: D'accord. Donc, il y a un très bon contact entre ce que vous entreprenez et les élus.
0: Oui, bien sûr. Oui, bien sûr. Oui, puis on y tient beaucoup à être ancré sur le territoire,
1: c'est l'importance.
0: Ancré au Pays Basque. Oui, c'est très important pour nous.
1: Et en 2026, vous avez besoin de quoi dans cette association ?
0: En 2026, on a besoin de quoi? Ben, nous, les dons, hein, nous aident beaucoup parce qu'il y a eu quand même des restrictions budgétaires au niveau de l'État sur l'accompagnement justement socio-professionnel. Donc, il y a eu des coupes budgétaires depuis 2025. Donc, c'est vrai que les dons en nature ou monétaire sont toujours les bienvenus pour nous. Hein.
2: L'équilibre financier, la comptabilité, elle est faite par le prix des menus au quotidien.
0: Oui, c'est
2: pour acheter les matières premières. C'est la rentrée principale.
0: La rentrée principale, c'est le chiffre d'affaires des restaurants.
2: Des restaurants, oui. Pas de subvention particulière, pas de...
0: Il y a une aide de l'État qui est fournie au titre justement de ce que je disais de l'accompagnement social et professionnel que l'on peut proposer.
2: Le loyer du local est gratuit, c'est quelque chose prêté par la commune, non?
0: Non, on paye un loyer sur les deux
2: établissements.
0: Mmh. Mais oui, la principale source de financement, c'est notre chiffre d'affaires.
2: D'accord. Mmh.
1: Vous faites connaître comment?
0: Beaucoup par bouche à oreille. Ouais. Oui, beaucoup par bouche à oreille. Après, on se met petit à petit aux réseaux sociaux parce qu'on y est obligé. Je pense que c'est un canal de communication.
2: Tu viens dans des antennes de radio même.
0: Et voilà. Ah, et ben après, je viens à Côte-Sud et Fed.
2: Ben oui. C'est la première fois que tu es reçu ici. Mais est-ce que là-bas, dans la région, tu as été reçu par Bayonne FM, par Biarritz FM, par...
0: Oui, on avait fait... ma collègue Karine, qui gère le restaurant Le Petit Désir, elle avait fait une émission.
2: D'accord. Sur une chaîne là-bas.
0: Oui.
2: Et alors, est-ce que les retombées sont bonnes? Est-ce que vous étiez contente de l'intervention?
0: Oui, on était très contente de l'intervention. Ça nous permet de nous faire connaître. Oui, oui, c'est un bon moyen de faire de la publicité et de pousser les gens. Quoi, de pousser les gens? Non, de permettre aux gens de venir dans l'un des deux restaurants.
2: Le midi, il y a deux services ou un service?
0: Non, il y a un service.
2: Un service.
0: Et on sert jusqu'à 14 heures sur les deux restaurants.
2: D'accord. Est-ce qu'il est utile de réserver aujourd'hui?
0: Il est préférable.
2: Est-ce que tu as la gentillesse pour les auditrices et les auditeurs qui ont toujours un stylo à la main? Non, tu ne veux pas le faire, on ne le fait pas. Mais sinon, réfléchis à donner un numéro de téléphone où on pourrait, au besoin, réserver.
1: Là, c'est pas utile. Question piège,
2: et non, il va y avoir un intermède musical. Tu as le temps de le chercher, on le donnera après la musique.
1: Ah, ça vient de le dire, hein, quand même, de tout annoncer.
2: Bah, bien sûr.
1: Mais déjà, l'adresse des deux restaurants.
0: Oui, alors,
1: on peut.
0: Ça, on peut, mais bien sûr.
2: Tu connais l'adresse de là où tu travailles?
0: Oui. Oh,
1: ben, alors, c'est vas-y, donc vas-y, la Cocotte Nomade.
0: Cocotte Nomade, c'est 4 bis chemin de Jorlis, à Anglette. Donc, c'est derrière Castorama. Et le Petit Désir, c'est 9 avenue de Bayonne.
2: D'accord.
0: À Anglette. Également.
2: Vous avez bien noté, parce que dans quelques instants, vous allez même avoir le numéro de téléphone pour pouvoir réserver, vous inquiétez pas. Et peut-être, alors on va aller loin, hein. Peut-être le mail de la sauce.
0: Ah, peut-être.
2: Ah, bah alors on va y arriver.
0: Savoir, va savoir.
2: Vous êtes d'accord pour un peu de musique?
1: Allez, un peu de musique, comme ça va rafraîchir l'esprit de Cathy.
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0: Bon, pardon, pardon. Monsieur Julien Clerc, et pour la petite histoire, sachez qu'on le retrouvera le 30 octobre à cette belle salle qui s'appelle le Tube, ainsi que Yannick Noah, notre programmateur favori. Mon Claudius a su mettre ses chanteurs en avant. Pour la petite histoire encore plus, hein, sachez que demain, nous recevrons Salomé du Tube et qui nous parlera de toute la programmation du Tube. Donc, ça sera demain. Mais aujourd'hui, on s'occupe de notre invitée. Et Dieu sait si elle est intéressante. Cathy Barèche, qui c'est ça ? Non ?
1: Oui.
0: C'est ça ! Qui est présidente ou directrice. Directrice, plutôt. Pourquoi tu veux qu'on... T'es présidente ou directrice, c'est pareil, non ?
1: Ah, c'est pas pareil. Non. Une présidente, elle est bénévole.
0: Directrice, c'est salariée. Ah, ok, d'accord. Ah, ok, oui. Excuse-moi. Donc, directrice de l'association qui s'appelle Le Bruit du Bonheur. Oui. J'adore cette... Je la reprendrai quand vous aurez fini pour autre chose, peut-être, ce titre. Et de l'association Le Bruit du Bonheur, qui possède deux restaurants associatifs. Le premier, Cocotte Nomade, qui est situé à... Tiens, vas-y.
1: Anglette, donne l'adresse. Chemin de Genlis. Je vous donne le numéro de téléphone.
0: Et elle donne le numéro de téléphone. Vas-y, Cathy.
1: 05 54 61 64 et 53.
0: Ça, c'est le premier. Ça, c'est la Cocotte
1: Nomade.
0: Oui, c'est
1: Cocotte Nomade, 4 bis Chemin de Genlis.
0: On le répète ? On le répète ? Répète-le.
1: Cocotte Nomade, 05 54 61 64 53.
0: Donc, si on appelle pour réserver pour 15 personnes, il faut appeler ce numéro-là.
1: Exactement.
0: Et deuxième restaurant qui s'appelle
1: Le Petit Désir. Qui est un dancing.
0: Un dancing. Anglette.
1: Ouais. Qui est bien connu du Anglette.
2: D'accord.
0: Et le numéro de téléphone. Alors, et qui est situé où ? Vas-y, redonne l'adresse.
1: 9 avenue de Bayonne.
0: Voilà. Et l'adresse, numéro de téléphone.
1: Le numéro de téléphone, 09 77 54 31 28.
2: Et si on se trompe de numéro, on peut réserver pour l'autre adresse ?
1: Oui, bien sûr. Oui, ça arrive.
2: Avec l'envie d'aller quelque part.
0: Bon, je vous rappelle le principe de ce restaurant, restaurant associatif avec des prix assez modiques. Donc, plat du jour. Le menu est à combien ?
1: Le menu est à 22.
0: 22. Entrée, plat, dessert, café, pousse café, cigare.
1: Oui.
2: Non, ce qu'il y a de plus cher dans cette organisation, c'est la cotisation annuelle.
1: Ouais, c'est ça. On à pense
2: l'association,
1: à la baisser, ouais.
2: sur lequel on rappelle qu'il suffit d'investir 10 euros.
0: Ouais. Et puis le salaire mirobolant de la directrice.
2: Exactement.
0: C'est, ça.
2: Exactement.
0: C'est pour ça qu'elle part aux Bahamas régulièrement. N'est-ce pas, Cathy ?
1: Oui.
0: Donc, présidente heureuse.
1: Directrice heureuse.
0: Ouais, directrice heureuse. Donc, tu es directrice des deux restaurants.
1: Oui, directrice de l'association. Voilà. Oui. Donc, qui gère les deux restaurants. Sur les deux.
0: Une association qui gère, ça ne doit pas être évident quand même. Je ne sais pas, c'est du travail. C'est quoi une journée type de Cathy ?
1: Journée type
0: En dehors du fait que quand tu viens à la radio présenter ton association.
1: Ben, journée type, je crois qu'il n'y a pas une journée qui ressemble à une autre. Donc, ça peut être en cuisine dès le matin, ça peut être l'administratif le matin, ça peut être une réunion avec des partenaires le matin, l'accompagnement.
2: C'est ce qui te rend si heureuse d'y aller tous les jours.
1: Oui, voilà, c'est ça, c'est la polyvalence. Et moi, j'aime la polyvalence.
0: Qu'est-ce que tes études t'ont porté à créer ? Qu'est-ce que ça t'a apporté dans cette vie associative ?
1: Ben ça m'a apporté de savoir monter des projets et d'avoir une bonne base aussi.
2: Une structure mentale.
1: Oui, une structure mentale, de savoir monter des projets, de savoir aussi aborder les questions financières avec aisance. Ouais. Parce que c'est important.
2: Alors, tu le disais tout à l'heure, tu aimes ce mélange de toutes les cultures, de tous les pays. Est-ce que tu es, et là, attention, tu parles à quelqu'un qui est très intéressé par le voyage. Hein, notre Rico qui t'interview est un féru de voyage. Est-ce que les voyages, ça fait partie de tes passions ?
1: Eh oui. Oui. Chaque année, je voyage.
2: D'accord.
1: Mais je voyage... Quoi. J'aime pas le voyage touriste.
2: Tu aimes le sac à dos pur et dur.
1: Je n'aime pas consommer. Oui. Je n'aime pas consommer du voyage.
2: D'accord.
1: J'aime rencontrer un peuple. Et pour moi, c'est vraiment différent.
2: Le dernier peuple que tu as rencontré, c'est qui ?
1: C'était cet été au Maroc.
2: Au Maroc ?
1: Oui.
2: D'accord.
1: Voilà. Au Petit Désir, la chef de cuisine est une Marocaine.
2: Oui, celle qui fait le fameux couscous que tout le monde s'arrache.
1: Donc, j'ai été la retrouver.
2: D'accord.
1: Mais avec un voyage, j'ai pas pris l'avion.
0: T'es parti quoi, en voiture?
1: Non, non plus.
0: À pied?
1: Non.
0: En bateau? Ça va s'épuiser.
2: À vélo.
0: Vélo,
1: le,
0: à vélo
1: bus, le bus, le train, le bateau.
2: Ah, ouais, ouais, ouais.
0: Ça, c'est pour des raisons écologiques que tu as fait?
1: Exactement.
0: Ça?
1: Exactement. Ou... Ouais,
0: okay.
1: Ouais.
0: D'accord, on se respecte.
1: Voilà.
0: On se respecte. Mm. Donc, tu es parti en train, en bateau et,
1: ouais.
0: Et jusqu'où?
1: Jusqu'au nord du Maroc.
0: Jusqu'au nord du Maroc?
1: Nord du Maroc et après à l'intérieur du Maroc. Ils ont un réseau ferroviaire
0: qui est très bon. Bien sûr, aucun problème.
1: Je n'ai voyagé qu'en train à l'intérieur du Maroc.
2: Il faut disposer de son temps hein, quand on fait ça.
1: Exactement.
2: Ouais, ouais. Mm-hmm. C'est un moment d'apaisement que tu t'accordes.
1: Exactement.
2: Qui fait qu'effectivement, tu te ressources certainement beaucoup mieux en pratiquant cette formule-là qu'en étant dans le speed. Moi, je connais ici à l'antenne quelqu'un, mais on ne va pas citer son nom ni en parler parce que s'il était à l'écoute, il est constamment dans les trains ou dans les avions, il est toujours en retard. C'est-à-dire que c'est quelqu'un qui est toujours en train d'attendre soit dans une gare, soit dans un lieu. Et on reçoit des messages constamment. L'avion devait partir. Il n'est pas parti, donc je ne serai pas là. Et voilà. Toi, tu n'as pas ce problème.
0: Oui, ouais, tu as de la chance.
1: Savoir prendre son temps.
0: Oui, c'est sûr. Non, c'est très, bien, c'est très bien, c'est très bien. Et pourquoi ce choix de faire des... Alors là, c'est juste la casquette de voyageur hein, qui te pose la question. Pourquoi ce choix de faire un voyage différent?
1: Différent, moi j'ai
0: peur de la... T'as toujours voyagé comme ça?
1: Non, pas toujours, mais la plupart du temps, oui.
0: Ouais.
1: C'est vrai que j'ai pas d'appétit pour la surconsommation. Mmh. Où on arrive en avion, on va dans un hôtel... On ne rencontre pas le peuple. Moi, j'aime me perdre dans un pays. Mmh. J'aime passer du temps avec les gens.
2: Mmh. Ouais. Belle démarche.
0: Oui, belle démarche. Ouais. Donc, on rappelle quand même le nom des associés de cette association qui s'appelle Le Bruit de Bonheur. On rappelle qu'elle possède deux restaurants.
2: Qu'il y a deux lieux dans lesquels on peut aller déjeuner, que les gens, deux lieux de rencontre.
0: Ouais. Moi, je dirais pas un restaurant, des lieux de rencontre.
2: Que les gens qui y travaillent sont des gens à qui cette association tend la main parce que ça part du principe d'une réinsertion.
1: Oui, c'est ça.
2: Qu'on a besoin de personnel aussi bien en salle qu'en cuisine.
1: Oui.
2: Et qu'effectivement, ce contrat de remise en selle des gens dure 2 ans.
1: Oui.
2: Pour pouvoir permettre à d'autres de bénéficier de ce système et que tu attends les gens en masse pour pouvoir équilibrer les comptes de cette association. Et bon, si on peut t'aider, tu as donné tous les renseignements, tu as donné le nom de l'asso, tu as peut-être pas donné, à moins que je ne l'ai pas entendu, l'adresse mail. Il y a une adresse mail ou pas? Tu l'as donnée?
1: Non, je ne l'ai pas donné.
2: Eh bien, tu vois.
0: Mais est-ce que tu la sais?
2: Ce qui prouve que je suis attentif. Tu la connais par cœur? Alors, allons-y. Vous êtes prêts à noter?
1: Donc, l'adresse mail de l'association, c'est au bruit du bonheur, tout attaché, @gmail.com.
0: Alors, on la répète.
2: Oui, on la répète.
1: Au bruit du bonheur.
2: Bruit avec un S?
1: Non, sans S. @gmail.com.
0: C'est quoi le bruit du bonheur?
1: Le bonheur, il ne fait pas de bruit.
2: C'est un doux zéphyr. C'est une bise.
0: C'est une bise.
2: Eric, comme tu le sais, je crois que les émissions ne durent qu'une heure maintenant au niveau de la matinale. Mm. Si tu en es d'accord, si tu as envie de le dire.
0: Mais on fait un bisou à Cathy. Je voulais remercier pour son sourire dans cette belle émission. Son sourire, c'est...
2: Elle apporte le calme et l'apaisement.
0: Ses yeux pleins de pétillance et pleins d'étincelles qui nous a présenté cette belle association qui s'appelle Au Bruit du Bonheur, dont tu peux mettre la musique. Et deux restaurants qu'on vous invite à aller voir et aller... manger le couscous ce jeudi.
1: Et merci de m'avoir accueilli sur cette irlandaise.
2: Tu es la bienvenue et tu reviens quand tu veux surtout.
0: Le studio est ouvert. Merci. Prenez soin de vous et aussi des autres. C'était votre émission matinale. Rendez-vous demain sur les antennes de Côte Sud FM. Et n'oubliez pas que toute la journée, il y a de très très très bonnes émissions sur notre belle radio. Ça vous sert très bien. Bye, au revoir et on vous aime.

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La maladie d'Alzheimer touche 850 000 personnes en France. Mais 3 millions de personnes en souffrent. Pour les proches aussi, la vie ne peut plus continuer.

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0: 3.
1: Il est 11h.
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3: Bonjour à tous et à toutes, bienvenue dans Écomag sur Côte Sud FM. Notre invité aujourd'hui est Dominique Gracier, ancien président de la Chambre régionale d'agriculture de Nouvelle-Aquitaine, ancien président de la Chambre d'agriculture des Landes, a été aussi vice-président du groupe Maïs Adour et président de MVVH Delpera. Prairies grillées, maïs au plus bas depuis 1980. Vendanges plus faibles depuis 1957. L'été 2026 a infligé à l'agriculture française un choc climatique sans précédent depuis 50 ans. Et au moment où le ministère d'Agriculture déroulait ses chantiers agriculture et alimentation, souveraineté alimentaire, gestion résiliente de l'eau, bio, protéines végétales, plantation et maintien des haies, la sécheresse est venue tout bousculer. 1 milliard d'aides d'urgence débloquées, des dérogations exceptionnelles sur les fromagers AOP, des rendements en chute de plus de 50% dans certaines zones, les ambitions du ministère sont désormais rattrapées par l'urgence. Ici, en Nouvelle-Aquitaine et plus encore dans les Landes, l'été dernier n'a pas été un été comme les autres. 11 départements sur 12 placés en état de crise hydrologique, des maïs non irrigués, perdus parfois à 100%, des céréales en baisse de 20 à 30%, un tournesol imputé d'un tiers. Sans oublier les méga-feux de Somos de Biscarrosse, 42 000 hectares partis en fumée entre Gironde et Landes, avec des terres agricoles brûlées et une centaine d'exploitations touchées.
4: Oui, d'ailleurs, la Chambre d'agriculture régionale a parlé d'une profession au bord de la rupture.
3: Plus d'un milliard d'euros d'aide d'urgence ont été débloqués, jugés insuffisants par des agriculteurs en colère. Mais au-delà de la facture, une question se pose. Comment produire et comment nous nourrir dans un pays qui se réchauffe?
4: D'ailleurs, peut-on construire la souveraineté alimentaire de demain quand la production d'aujourd'hui s'effondre à un tel niveau? Un été de sécheresse qui laisse l'agriculture vraiment exsangue.
3: C'est précisément l'objet des chantiers agriculture et alimentation lancés dans le cadre de la planification écologique pour repenser ce que nous produisons et ce que nous mettons dans nos assiettes. Des chantiers, agriculture et alimentation ont été définis par le ministère de l'Agriculture, dont il est le pilote. Ces chantiers déclinent la thématique « Mieux se nourrir » de la planification écologique. Nos comportements alimentaires ont des conséquences directes sur le réchauffement climatique, la déforestation, l'épuisement des ressources en eau. Aujourd'hui, 24% de l'empreinte carbone des Français est en effet issu de leur alimentation. L'ambition de la planification écologique est double sur cette thématique, c'est-à-dire accompagner les filières de production dans leur transition pour qu'une offre alimentaire durable, désirable et accessible soit proposée à tous et promouvoir l'engagement de chacun dans la transformation de nos habitudes alimentaires. Pour répondre à cette double ambition, plusieurs objectifs ont été définis sur les chantiers agriculture et alimentation. De nombreuses politiques, portées ou copilotées par le ministère en charge de l'agriculture, concourent à l'atteinte de ces objectifs.
4: Et dans ces conditions, quelles sont les conséquences de la sécheresse sur ces chantiers ?
3: Alors tout d'abord, la souveraineté alimentaire, cœur de chantier agriculture, est fragilisée à cause des rendements en chute, comme le maïs grain attendu à 9 millions de tonnes, une production en baisse de 35% au plus bas depuis 1980, une production des pommes de terre de moins de 23%, plus faible rendement que de plus de 30 ans, perte d'au moins de 400 millions d'euros, betterave, une production en baisse de 20%, la vendange 2026 sous les 34 millions d'hectolitres, moins 17% en moyenne, est la plus faible depuis 1957. Le volet eau devient la priorité absolue. Les chantiers prévoyaient un plan d'action pour une gestion résiliente et concertée de l'eau. La sécheresse l'a transformé en urgence hydraulique nationale, avec un fonds de réarmement agricole de 235 millions d'euros, piloté par les préfets, et un dégrèvement de la taxe foncière de 330 millions d'euros. Troisièmement, le chantier alimentation a été obligé de redéfinir certaines de ses propres règles. Des dérogations exceptionnelles ont été accordées sur le cahier des charges des AOP pour le comté, le Beaufort et Abondance, la pousse des prairies étant inférieure d'un tiers par rapport à la moyenne de 1989-2018. Des financements détournés pour l'urgence. Le plan CASI, c'est-à-dire le plan climat, adaptation, sécheresse, incendie, mobilise 1,1 milliard d'euros et jugé largement insuffisant par la FNSEA qui demande des financements plus importants.
4: Oui, bien sûr, mais quelles sont les solutions pour lutter contre la sécheresse en agriculture? Et on peut se poser la question, est-ce que l'agroécologie a encore sa place?
3: Oui, mais en partie. L'agroécologie est considérée comme un bouclier de résilience, mais pas une parade complète. Premièrement, faire du sol une éponge, agroécologie. Le sol est la première réserve d'eau de l'agriculture. Un sol en bon état peut stocker temporairement de l'eau à la disposition des plantes et des pratiques agroécologiques comme le paillage, les apports en matière organique, travail du sol limité, sont présentés par l'Institut national de la recherche agronomique et écologique comme un pilier au manque d'eau. L'INRAE précise toutefois que l'intérêt est surtout de limiter les pertes d'eau plutôt que d'agrandir le réservoir du sol. Les haies et l'agroforesterie retiennent aussi l'eau à l'échelle du paysage. Des sols éponges pour le maraîchage. L'Institut national de recherche agronomique détaillait les leviers. Tout d'abord, pratiquer des cultures de couverture à enracinement profond, résidus de cultures laissés en surface, labour limité, matière organique et vie du sol pour la porosité, et ce sont des principes d'agroécologie. Un exemple, Progrès Bagages, bassin Adour-Garonne, évalue l'allongement des rotations concernant les luttes intermédiaires multiservices, la simplification du travail du sol et l'agroforesterie. Cette dernière réduisant le ruissellement et augmentant l'infiltration. Les haies et l'agroforesterie participent aussi à retenir l'eau à l'échelle du paysage. Autre objectif, changer ce qu'on cultive. Par la diversification des rotations avec des espèces tolérantes à la sécheresse, comme le sorgho, le tournesol, le blé dur, le pois chiche ou les légumineuses, voire sarrasin ou quinoa, le sorgho doté de racines profondes garde sa photosynthèse en période sèche. Autre objectif, irriguer mieux et seulement en dernier recours.
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4: Oui, d'ailleurs, le chantier agricole.

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0: Oui, le chantier agriculture doit permettre d'atteindre plusieurs objectifs grâce à la cohérence de plusieurs plans et stratégies.
1: Alors l'objectif numéro un, c'est la restauration ou maintien des écosystèmes, de la biodiversité et des ressources. Cet objectif mobilise plusieurs leviers. Tout d'abord, développer les haies, développer les prairies permanentes, améliorer la qualité des sols et préserver le foncier. Objectif numéro 2, agriculture en transition et compétitive pour la souveraineté alimentaire et les territoires. Cet objectif mobilise plusieurs leviers. Tout d'abord, déployer des plans de souveraineté pour les fruits et légumes, les protéines végétales et l'élevage. Favoriser aussi le stockage carbone et adapter l'agriculture au changement climatique. Objectif 3, une agriculture sobre en intrants pour la résilience, l'autonomie et la préservation des écosystèmes, c'est-à-dire renforcer la sobriété en énergie, renforcer la sobriété en engrais, renforcer la sobriété en partenariat public-privé et renforcer la sobriété en eau.
0: Le chantier alimentation poursuit également plusieurs objectifs. L'atteinte de ces objectifs est permise grâce notamment à la stratégie nationale alimentation, nutrition, climat, publiée en février 2026, et à la démarche Horizon Agro 2040.
1: Objectif numéro 1 concerne la durabilité des chaînes de production. Concrètement, cela signifie transformer toute la filière, de la parcelle à l'assiette, pour qu'elle soit écologiquement soutenable, économiquement viable pour ceux qui la font vivre et capable de nourrir le pays. Cet objectif mobilise plusieurs leviers. Tout d'abord, partager équitablement la valeur le long de la chaîne alimentaire, renforcer et accompagner les projets alimentaires territoriaux, inciter aux engagements volontaires de la grande distribution et accélérer et accompagner la transition des industries agroalimentaires. Deuxième objectif, vers une consommation plus durable. Cet objectif mobilise plusieurs leviers rejoignant la politique prioritaire du gouvernement, c'est-à-dire garantir 50% des produits bio, de qualité ou durables, pour la restauration collective. C'est-à-dire développer l'éducation à l'alimentation et à la nutrition en lien avec le monde agricole, promouvoir la diversification de l'apport en protéines, faire de la restauration collective un levier d'accès à l'alimentation saine, durable et accessible. Et enfin, développer l'étiquetage et la labellisation des produits alimentaires.
0: D'ailleurs, chez nous, en Nouvelle-Aquitaine, l'été dernier a brûlé les champs et la forêt et est maintenant fortement meurtri. Aujourd'hui, les sylviculteurs doivent écouler des millions de mètres cubes de bois brûlé, vendu au rabais, et le président de la République promet de rebâtir une forêt différente. Alors comment produire, comment nourrir, comment exploiter nos massifs dans une région qui se réchauffe? Ça, c'est la question que l'on doit se poser aujourd'hui.
1: Les chantiers agriculture et alimentation ouvrent des pistes, c'est-à-dire transition des filières, changement d'habitude et peut-être l'agroforesterie, replanter des arbres au milieu des champs pour les protéger du soleil et du vent.
0: Et pour notre public, c'est quoi la définition de l'agroforesterie?
1: L'agroforesterie est l'association d'arbres et de cultures ou d'animaux sur une même parcelle. Cette pratique ancestrale permet une meilleure utilisation des ressources, une plus grande diversité biologique et un microclimat favorable à l'augmentation des rendements. Cette pratique agroécologique où l'arbre est placé au cœur des systèmes de production. Oui, l'agroforesterie est pertinent et même stratégique dans les Landes, pas comme solution miracle, mais un des rares leviers face à un territoire devenu vulnérable. Dans les Landes, l'agroforesterie n'est pas nécessaire au sens où l'agriculture cesserait d'exister. Sans elle, elle est nécessaire au sens où le modèle agronomique landais, c'est-à-dire maïs plus irrigation plus sol sableux, repose sur une eau qui se raréfie et où l'arbre est l'un des seuls outils qui protège à la fois l'eau, le sol, le microclimat et leur venue.
0: Alors, que pouvez-vous retenir de cette première partie? Quel constat pouvez-vous dresser?
1: Un constat d'abord. Dans les Landes, comme en Nouvelle-Aquitaine et comme dans d'autres régions, l'été 2006 a montré que le modèle agricole et forestier d'hier doit se réorganiser et se renforcer pour combattre les aléas climatiques de demain. La sécheresse n'est plus un accident, c'est devenu notre climat. Une espérance ensuite, les chantiers agriculture et alimentation, les aides d'urgence et le plan de rebond promis par l'État prouvent que les pouvoirs publics ont pris la mesure d'urgence. Et les solutions existent, de l'agroforesterie qui remet l'arbre au milieu des champs jusqu'à nos assiettes, dont chaque choix pèse sur l'empreinte carbone du pays. Réinventer notre way de produire, c'est-à-dire notre manière de produire, de nourrir et d'exploiter nos massifs, c'est le chantier d'une génération. Il se joue chez nous, dans les Landes.
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1: Deuxième partie des Gomades. Aujourd'hui, mon invité du jour cultive et élève à Benesmarène. Il a présidé la Chambre d'agriculture des Landes, puis la Chambre régionale d'agriculture de Nouvelle-Aquitaine, dès sa création, pendant près de 20 ans. Il a été aussi vice-président de Maïs Adour, 30 ans d'engagement au service de l'agriculture landaise et régionale. Bonjour Dominique Gracier.
2: Oui, bonjour Alain.
1: Alors justement, vous avez été pendant plus de 20 ans président de la Chambre régionale de Nouvelle-Aquitaine et aussi celle des Landes. Alors est-ce que vous pouvez nous parler du rôle et des missions d'une Chambre régionale d'agriculture ?
2: Oui, mais la Chambre régionale, c'est un regroupement des 12 chambres départementales de Nouvelle-Aquitaine. Et c'est l'interlocuteur des pouvoirs publics régionaux, que ce soit le conseil régional ou la préfecture de région et les services régionaux, environnement, ainsi de suite. Mais le rôle des chambres d'agriculture passe expressément par les chambres départementales qui, elles, sont en contact direct avec les agriculteurs pour les aider dans toutes les étapes importantes de l'exploitation, que ce soit l'installation, la cessation d'activité ou surmonter malheureusement différentes crises. Et Dieu sait si pendant ces 20 dernières années, on a pu connaître des crises climatiques ou sanitaires ou les deux.
1: Donc les chambres régionales d'agriculture, ça peut être aussi les courroies de transmission entre par exemple, le ministère de l'Agriculture et les chambres d'agriculture locales, régionales et départementales.
2: Oui, l'organisation des chambres d'agriculture part du département. Elles sont regroupées dans les chambres régionales qui ont un certain nombre de fonctions support pour les chambres départementales. La représentation institutionnelle par rapport à la préfecture de région et par rapport au conseil régional. Et le regroupement des chambres se fait au niveau de l'Association permanente des chambres d'agriculture de France, où là, la PCA représente toutes les chambres d'agriculture vis-à-vis de l'État et du ministère de l'Agriculture.
1: Donc, en tant que président, par exemple, de la Chambre régionale d'agriculture, vous êtes en contact avec le préfet, avec le président de région, avec les instances, disons, décisionnelles.
2: Oui, mais au niveau régional, c'est l'essentiel de mon temps à l'époque, c'était la représentation et la négociation avec l'État en région et le conseil régional de plans de progrès pour l'agriculture, de plans d'investissement et d'accompagnement de ces plans d'investissement.
1: Donc en tant que président de la Chambre régionale d'agriculture, vous faisiez aussi des propositions ?
2: Oui, bien sûr. Ah bien sûr, oui. Oui, on faisait des propositions sur tout ce qui intéresse l'évolution des pratiques, les équipements des agriculteurs pour prendre de nouvelles pratiques, une agriculture de progrès avec des bâtiments d'élevage mieux conçus et également, malheureusement, l'accompagnement des crises où il fallait intervenir, représenter les agriculteurs par rapport à des tempêtes qu'on a eues. On a parlé d'incendies cette année. Par rapport à des crises sanitaires, chaque fois, il faut regrouper les demandes et discuter avec la région et l'État de la meilleure manière et des projets à mettre en place pour se relever.
1: Donc, vous établissiez un plan d'action, un plan de secours
2: oui.
1: Un petit peu.
2: Oui, d'accord. Oui. Oui, mais sur les crises, un plan de rebond. Vous avez utilisé le mot tout à l'heure, mais un plan de rebond après la crise, sachant que si elle n'est pas trop grave, une crise aussi, c'est une opportunité pour se poser les bonnes questions. Mais là, malheureusement, l'agriculture et la forêt ne sont pas dans un état de santé économique suffisamment fort pour pouvoir investir dans du changement, tout simplement. Et ça, c'est dramatique.
1: Est-ce qu'il y a eu un autre plan actuel, enfin, compte tenu de la sécheresse actuellement dans les Landes et puis dans d'autres régions, dans d'autres départements d'Aquitaine, pour les cultures qui ont souffert et notamment pour la forêt? Je pense qu'il y a un plan qui a été mis en place.
2: Non, il y a un plan d'accompagnement pour la crise, mais vous savez, on fera pas... je vous ai entendu parler d'agroforesterie et ainsi de suite, des choses à long terme qui peuvent avoir du bon, hein. Mais c'est quand même à la marge par rapport aux problèmes qu'on a connus cette année, y compris au niveau forêt. Le pin des Landes, il partira pas de la zone sableuse. C'est la plante la plus efficiente et la plus productive. Et d'ailleurs, la forêt, le massif forestier landais, au sens large, parce qu'il y a la Gironde et Lot-et-Garonne aussi, c'est le massif le plus productif de France, malgré ses problèmes. Donc voilà, après il y a des aménagements liés pour, à la défense contre les incendies. Il y a sans doute des pare-feux à repenser, à élargir ou à mieux découper les territoires. Et il y a aussi quelque chose qu'on a perdu de vue depuis les années 70, c'est la complémentarité agriculture-forêt dans toute la zone forestière. Il faut savoir que le plan en 1970, c'était de couper la forêt par des saignées agricoles et d'agriculture irriguée. Et les agriculteurs, d'ailleurs, alimentaient en eau, et ça, on ne l'a pas inventé aujourd'hui, alimentaient en eau les pompiers en cas de défense. Mais il y avait des coupures pour la propagation des incendies qui évitaient d'avoir des surfaces aussi importantes de brûler chaque fois. Voilà, tout ça, on l'a un petit peu perdu de vue maintenant. Et vous savez, en Gironde, en deux incendies, il y a 100 000 hectares pratiquement qui sont partis, beaucoup plus que dans les Landes d'ailleurs. Dans les Landes, on a une coopération agriculture-forêt peut-être un peu plus étroite aussi, une agriculture un peu plus vivante et qui permet ces complémentarités sur le terrain. Mais on doit aller plus loin. Et je maintiens que l'avenir de la forêt dans les Landes passera par une meilleure complémentarité avec l'agriculture et une meilleure interaction entre agriculteurs et forestiers. Aujourd'hui, elle s'est faite dans l'urgence avec les agriculteurs qui sont bénévolement allés aider les pompiers ravitaillés en eau. Mais il faut que les choses soient préparées et mieux organisées pour l'avenir.
1: Donc il faut placer les champs au milieu de la forêt un peu.
2: Il faut couper les grandes étendues de forêt par des champs avec une ressource en eau qui permette d'alimenter en proximité toute la lutte contre les incendies lorsqu'ils se déclarent. Et malheureusement, les incendies ils se déclarent pour différentes raisons.
1: Oui, surtout qu'on dise à 90% dû à une malveillance humaine.
2: C'est pas une malveillance, mais c'est lié, oui, à la présence humaine. Mais vous savez aussi les orages, vous avez beaucoup de facteurs. Mais le fait est que plus on a une forêt maillée avec de l'agriculture et bien organisée en pare-feu et en accès à l'eau, plus cette forêt sera résiliente. Après... La remise en cause des pins comme espèce à cultiver, non, mais faire des bordures de feuillus et ainsi de suite pour couper tout ça, oui. Et il faut savoir aussi que la forêt a subi des tempêtes. Il y a 200 000 hectares qui sont partis en 2009. Et ces 200 000 hectares, pratiquement, dans la forêt, ont tous le même âge maintenant. Ils arrivent à avoir une quinzaine d'années. Cette forêt est très vulnérable. Elle est en pleine pousse. Donc c'est une bonne nouvelle pour le carbone, mais elle est très, très vulnérable parce qu'il y a énormément de forêts. Il n'y a pas de coupe rase pratiquement pour couper un peu cette continuité. Donc encore plus, l'agriculture et les pare-feux doivent jouer une place importante dans sa protection.
1: Et puis aussi, il y a le risque sanitaire. Hein. Disons qu'on parle actuellement de la nématode du pin.
2: Oui.
1: Donc il y a quand même aussi des risques, si vous voulez. Donc il faut, du point de vue sanitaire, bien surveiller la forêt et éviter que ça propage à d'autres parcelles.
2: Oui, mais vous savez, la forêt a toujours été bien surveillée. Et les dégâts des nématodes, pour le moment, et je touche du bois ici, ils sont très, très marginaux. Par contre, ça n'empêche pas qu'il faut les présager. Mais vous avez tous les massifs forestiers pratiquement en résineux, du sud de l'Europe, qui ont appris à vivre avec ce danger de nématode. Donc il ne faut pas jeter le bébé avec l'eau du bain. Le pin des maritimes a quelques inconvénients qui sont toutes faciles de contrecarrer, mais il a aussi beaucoup d'avantages, et notamment dans la fixation du carbone et la productivité. C'est une des plantes les plus efficientes.
1: 30 ans d'engagement, une vingtaine d'années de présidence. Dominique Gracier, comment tenir si longtemps à ce niveau?
2: Vous savez, comment s'engager déjà? Moi, j'ai conscience d'avoir fait le premier pas dans l'engagement. Et après, les choses se sont enchaînées. On dit on y met le doigt, la main, le bras et on y passe tout entier. Moi, j'y suis passé tout entier par passion. Par passion pour le métier, pour comprendre les choses, pour infléchir un peu l'avenir du métier aussi. Et ces 30 ans, vous savez, ils m'ont paru passer très très vite, hein, en fin de compte. Et je me retrouve à la retraite maintenant. Et je pense que c'était hier que j'ai fait les premières armes au CDGA dans la région, d'ailleurs. Mais vous savez, d'abord, il faut avoir la confiance des agriculteurs, la confiance aussi d'une équipe soudée qu'on avait dans les Landes. Et après, le travail, c'est... Bien sûr, j'étais président, mais c'est le travail de toute une génération, de toute une équipe.
1: Oui, ça aide beaucoup.
2: Qui s'est fait derrière une autre équipe avec le président Castin, mon prédécesseur à la Chambre d'agriculture, Gérard Cap, qui ont été également les premiers à mettre l'agriculture landaise sur les rails du progrès, notamment avec des signes de qualité d'ailleurs, et avec déjà la construction de ressources en eau.
1: Alors, au cours de votre carrière de président, pour vous, quelle a été la décision la plus difficile de votre carrière à prendre ?
2: Mais vous savez, les solutions, elles sont jamais tout à fait faciles. Mais celle qui m'a le plus meurtri, je pense que c'est la première crise de l'encéphalite bovine,
1: le SB,
2: là, où il y a une défiance par rapport aux producteurs de viande bovine en France inimaginable. Qu'aucun éleveur n'avait mérité dans la région. On parlait de farine d'animal anglaise et ainsi de suite. Mais ici, c'est un tombé des nues, alors qu'on travaillait justement, que les agriculteurs étaient super motivés pour travailler sur les labels blonde d'Aquitaine, le label bœuf de Chalosse. Donc là, j'ai ressenti ça comme une injustice énorme par rapport à une profession éleveur bovin, qui est une des professions les plus difficiles des métiers de l'agriculture et qui est le plus difficile économiquement aussi, qu'il était déjà.
1: On disait que les farines animales étaient fabriquées à base de viande.
2: Oui, bien sûr. Bien sûr, mais c'est tous les déchets d'abattoir, tous les déchets d'écarissage qui doivent être compostés pour faire... pas compostés, qui doivent être traités avec une chaleur suffisante pour l'aseptiser et pour permettre de le recycler, soit pour des poissons d'ailleurs, soit pour des animaux. Mais plutôt, c'est une pratique qu'on voyait beaucoup plus dans le nord de l'Europe qu'ici, où il y avait quand même un certain nombre d'oléagineux qui permettaient d'y avoir moins recours. Mais ça a été une injustice pour les gens les moins, entre guillemets, rentables du métier, ceux qui tirent le moins de rentabilité de leur production, et dans des exploitations et des terres les plus difficiles de la région. Il faut savoir que l'élevage utilise souvent des terres difficiles où on ne peut pas faire de culture. Voilà, donc ça a été une situation que j'ai très mal vécue. L'autre situation, c'est un peu la même chose. C'est quand on a eu les problèmes sur les volailles et les canards, l'influenza aviaire, où on n'a pas réussi à convaincre le ministre, M. Le Foll, qui avait peut-être d'autres arrière-pensées par rapport à la production de chez lui, mais qu'il fallait la vaccination. On a perdu 10 ans pour la vaccination de nos volailles. On a gaspillé de l'argent public à tuer des volailles. On a traumatisé des éleveurs et pour tout ça pour rien. Et en attendant 10 ans, eh bien, on a réussi à faire que l'influenza aviaire, c'est un microbe plus ou moins endémique dans la région et que la vaccination même a du mal à contrer maintenant. Donc voilà, donc c'est les deux grosses déceptions que j'ai pu avoir, oui.
1: Alors, autre problème aussi que rencontre la Nouvelle-Aquitaine et d'autres régions, c'est les problèmes de l'eau.
2: Oui.
1: Bon, est-ce que les bassines dont on parle beaucoup, les bassines sont la seule solution pour faire face à la sécheresse ? Est-ce que ces bassines sont menacées ?
2: Non, les bassines, vous savez, la ressource en eau, constituée de la ressource en eau, c'est un devoir pour la France pour se préparer et pour garantir la souveraineté alimentaire. Donc là-dessus, celui qui dit le contraire, il a faux et il n'est pas honnête. Donc sans eau, il n'y a pas de vie, il n'y a pas d'agriculture.

0: la consommation humaine, hein, donc, et qui contribue à assainir cette région-là. Après, vous avez des retenues collinaires, où là, il faut prendre le problème plus en amont et sur la montagne, parce qu'il y a des sites qui s'y prêtent beaucoup mieux. Vous avez différentes formes pour constituer de la ressource en eau. Et actuellement, on a une crise de riches. Hein. Tant qu'on n'a pas eu des problèmes d'eau et tant qu'on a quelque chose dans l'assiette, il faudrait produire sans eau. Non, on ne peut pas produire sans eau. Et le climat évoluant, comme on le voit évoluer, il faut de plus en plus d'eau pour produire, ne serait-ce que pour garantir la souveraineté alimentaire de la France.
1: Alors comment concilier aussi les besoins de chacun, c'est-à-dire entre consommateurs et agriculteurs ?
0: Vous savez, l'agriculteur, il tire de l'eau pour son métier. Mais qui c'est qui bénéficie de l'eau ? C'est celui qui achète ses produits. L'eau des agriculteurs, les agriculteurs, ils ne font pas des réserves d'eau chez eux qui confisquent. Ils mettent de l'eau sur les produits qu'ils cultivent en direction des consommateurs. L'eau utilisée par les agriculteurs rentre dans un cycle et le premier bénéficiaire de l'irrigation, on ne le dit pas assez souvent, c'est le consommateur qui peut avoir en quantité et en prix abordable des produits de qualité dans son alimentation.
1: Donc c'est un produit de fabrication.
0: C'est un produit de fabrication, bien sûr, et indispensable. Des régions comme les Landes, si on n'avait pas eu l'irrigation, il n'y aurait pratiquement plus d'agriculture. Et l'agriculture, vous l'avez dit, la Chambre régionale d'agriculture a tiré la sonnette d'alarme, elle est pratiquement exsangue. Et demander à un métier de progresser, d'investir dans de nouvelles pratiques, lorsqu'on n'a pas de quoi manger au quotidien, ce n'est pas possible.
1: Aujourd'hui, on parle de suicide d'agriculteurs, de désertification des campagnes, de colère rurale. La société française a-t-elle tourné le dos à l'agriculture ?
0: C'est très difficile d'y répondre. Je pense à la fois oui, elle a tourné le dos, et non, elle n'a pas tourné le dos. Les origines de la société française sont agricoles, alors ça remonte à quelques générations, et une génération de plus tous les 20 ans. Hein. Mais d'une agriculture un peu nostalgique, voilà, avec trois poules, un cochon et deux chèvres, on faisait vivre une famille. Bon, c'était une agriculture vivrière qui n'a pas pu tenir, parce que ceux qui sont partis à la ville, c'était sur des exploitations qui malheureusement ne pouvaient pas rester, donc c'était des exploitations plus tournées vers l'autoconsommation que vers la vente des produits. Et il faut de l'agriculture de vente si on veut alimenter les villes. Donc voilà, c'est quelque chose qui fait partie de l'histoire. Par contre, l'agriculture a mal communiqué, les consommateurs sont pas assez curieux, parce qu'il y a des réalités en agriculture et surtout des enjeux stratégiques sur l'autonomie alimentaire de la France qui mériteraient qu'il y ait une meilleure communication entre consommateurs et agriculteurs et que les agriculteurs soient tout simplement respectés dans leur métier qu'ils font le mieux possible.
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1: Nous reprenons notre interview donc avec Dominique Gracier. Alors, Dominique Gracier, les accords de libre-échange signés entre l'Europe et le Mercosur, dans le cadre du Mercosur, est-ce que c'est une variable d'ajustement? Est-ce que l'agriculture n'est-elle qu'une variable d'ajustement concernant ces accords de libre-échange?
2: Je ne sais pas si l'agriculture est une variable d'ajustement. Elle a l'habitude, hein, malheureusement, depuis longtemps, on achète des produits agricoles pour vendre des Airbus ou des automobiles. Ça, il faut remonter à la nuit des temps pour voir ces choses-là. Par contre, ces accords du Mercosur sont un manque de respect total et une trahison de l'agriculture française et européenne. C'est-à-dire que dans les accords du Mercosur, on autorise l'importation de produits faits dans des conditions qui sont interdites en Europe. Donc on a une agriculture vertueuse en Europe et encore plus vertueuse en France. Et on met en concurrence de prix avec des choses qui se font avec de la déforestation, des pesticides non contrôlés, ainsi de suite. Il faut savoir qu'un produit, même en bio, un produit bio rentre avec la réglementation de son pays de production, qui n'est pas forcément la réglementation en France et en Europe. Donc vous pouvez avoir des produits bio d'importation avec un cahier des charges moins regardant que le conventionnel en France. Donc c'est une trahison et un coût bas porté à la souveraineté alimentaire. Je ne parlerai pas des fruits et légumes, où c'est encore pire. Mais c'est un coût bas porté à l'agroalimentaire français, à la production française, en autorisant ces distorsions de concurrence sur le marché.
1: Alors, en ce qui concerne, donc toujours, on reste un petit peu au niveau... Au niveau européen, la politique agricole commune, ce qu'elle verse, est-ce qu'elle est à refondre complètement? Est-ce qu'elle est à revoir un petit peu par rapport à ce qu'elle existe actuellement? Est-ce qu'il y aurait des mesures à prendre qui pourraient satisfaire un peu plus les agriculteurs?
2: L'Europe devrait être fière de son agriculture et de ses agriculteurs, ce qui malheureusement n'est pas le cas. Il faut savoir que l'Europe s'est construite à partir de la production agricole européenne, des premiers accords dans les années 60 avec les plans Pisani et ainsi de suite, derrière. Tout ça, c'est l'agriculture qui a jeté les fondations de la construction européenne. Aujourd'hui, on a une Europe plutôt défensive, pas offensive, qui a contribué à une érosion importante de ses moyens de production agricole. Alors, je parle que de mon domaine, je ne sais pas si en industrie, c'est pas la même chose. Donc, et qui utilise l'argent pour favoriser, quelque part, l'importation de produits. Ce que l'on ne peut pas comprendre en Europe, c'est utiliser des moyens de nos impôts et ainsi de suite pour favoriser des produits. On a parlé d'accords de Mercosur, on peut en parler d'autres pays. Utiliser de l'argent des contribuables pour favoriser l'importation de produits sous prétexte qu'ils peuvent arriver moins cher, qu'ils pourraient arriver moins cher. Mais on est en train de détruire l'agriculture locale, l'agriculture française et européenne. On est en train de détruire notre indépendance alimentaire. Et un jour, on va se réveiller, vous savez, comme en matière d'énergie, où on a sacrifié le nucléaire pendant 20 ou 30 ans. Maintenant, il faut revenir, il faut rattraper le temps perdu. Le temps perdu, mais il ne se rattrape pas. Et en agriculture, encore moins. Donc aujourd'hui, il est encore temps de peaufiner la ressource en eau, de garder l'agriculture sur une voie de progrès, sachant que ces progrès, et il ne faut pas de sortes dans les progrès, il faut qu'ils soient continus, parce que c'est des progrès très longs à mettre en place, les cycles agricoles sont très longs. Il faut garder un cap ferme, mais avec une perspective économique forte et de rentabilité pour les agriculteurs qui doivent vivre leur métier. Et aujourd'hui, on n'a bientôt plus assez d'agriculteurs pour sauvegarder nos filières d'élevage, par exemple, l'élevage étant la production qui permet de lutter contre l'agrandissement des surfaces d'exploitation. Ça fait du chiffre d'affaires dans des bâtiments et avec des produits en liberté aussi dans les landes, mais ça fait du chiffre d'affaires important sur peu de surfaces. Et cette agriculture-là, à taille humaine, elle est en train de la ficher complètement en l'air au niveau européen, et tout ça avec l'argent des Européens.
1: Alors, justement, on parle de regroupement, de rassemblement. Donc, les agriculteurs ont créé leur propre coopérative. On dit que l'union fait la force. Et donc, les premières coopératives ont été surtout à l'initiative des agriculteurs qui se sont rassemblés. Alors, est-ce que... Comment peut se présenter un modèle coopératif, par exemple, en 2026-2030? Est-ce qu'il faut des regroupements? Est-ce qu'il faut des fusions? Comment se présente-t-il?
2: Vous avez deux niveaux. Je crois que les coopératives ont tout intérêt à être très proches des agriculteurs, parce que c'est des contacts quotidiens avec les agriculteurs. On parlait de chambre d'agriculture avant. Ben, les chambres d'agriculture, on en a besoin deux ou trois fois dans la vie pour l'installation, pour le départ à la retraite, pour un agrandissement ou une nouvelle production. Par contre, la coopérative est tous les jours près des agriculteurs. Donc il faut qu'il y ait un maillage important, une présence forte au niveau de la production agricole, avec un cap, avec une politique, avec des services adéquats. Après, pour peser sur le marché, ça c'était les coopératives sont nées de l'économie de production. Les premières étaient comme ça. Aujourd'hui, on est quand même en économie de demande. Donc, pour peser sur la demande, il faut construire une offre en relation sur le marché. Et là, toutes les coopératives individuellement, aucune n'est assez costaud pour peser sur le marché aux côtés des grands groupes privés. Donc, il y a besoin de regrouper les coopératives, mais plus dans les moyens pour attaquer le marché que dans la présence au niveau des agriculteurs. Si vous voulez, au niveau de l'agriculture... On peut éviter du gaspillage de moyens, mais tout en assurant une présence forte sur les marchés, il faut regrouper des moyens avec une stratégie claire et partagée pour aller chercher de la plus-value directement aux consommateurs et alimenter les filières et dont les agriculteurs de cette plus-value-là pour redresser les revenus. Et aujourd'hui, c'est un constat, pas d'échec, mais de très grosses difficultés à jouer ce rôle-là pour les coopératives.
1: Donc une tendance à aller vers des circuits courts.
2: Non, les coopératives sont un synonyme des circuits longs. Il faut, vous savez...
1: Au niveau commercialisation, est-ce qu'une coopérative peut avoir son propre magasin de fruits, de légumes, de viande, etc.?
2: Mais bien sûr, la coopérative et la coopération, c'est fait pour faire tout ce que ne peut pas faire tout seul un agriculteur. La coopération protège le circuit court. Vous prenez ici la région, mettons qu'il y ait 3 ou 4 000 tonnes d'asperges ou 5 000 produites en région. Heureusement qu'il y a des coopératives pour les amener à Bordeaux, à Paris, en Allemagne. Ça libère de la place pour des gens qui, eux, font des ventes directes et des circuits de proximité. Mais vous ne pouvez pas alimenter un Parisien avec un circuit de proximité. Ou alors, il y a une définition de proximité à redéfinir. Donc, le marché... c'est très complexe, mais tous les repas ne se valent pas dans une semaine. La proximité, on la voit quand on est maître de l'achat pour ses repas. Mais vous passez une dizaine de repas au moins dans des cantines pour les enfants, dans des restaurants d'entreprise en ville pour les parents, et il vous reste 2, 3, 4 repas dans la semaine où vous êtes libre du choix. Donc tous ces marchés, ils sont différents, doivent être alimentés. Et la plus-value que l'on cherche dans un département, parce qu'on est loin des centres de consommation, ça a toujours été d'aller vers un supplément de qualité pour démarquer nos produits et qu'ils soient achetés quand même, malgré les coûts importants qu'il y a pour les acheminer en ville. Et chaque fois que l'Europe s'est agrandie loin de chez nous, à part l'Espagne et le Portugal. Mais autrement, c'est toujours agrandi loin de chez nous. Les grands centres de consommation sont de plus en plus loin. Donc il faut armer l'agriculture d'ici avec des labels, des IGP, pour garantir une plus-value qui revienne aux agriculteurs.
1: Dominique Gracier, en plus de vos fonctions, de vos missions au sein des différentes chambres d'agriculture des Landes ou de Nouvelle-Aquitaine, vous avez maintenant, vous présidez aussi une association qui s'appelle Esprit du Sud 40.
2: Oui.
1: Alors, cette association a été fondée en 2025. Alors, pouvez-vous nous donner un petit peu quelles sont ses missions de cette association, notamment au niveau local, au niveau culture, patrimoine? À quoi sert l'Esprit du Sud?
2: Oui, permettez-moi, Alain, de vous corriger. Esprit du Sud, c'est une association un peu institutionnelle dans les Landes, puisqu'elle regroupe les trois chambres consulaires, l'association des maires, la course landaise, la fédération de chasse, les villes tauromachiques et ainsi de suite, et les langues. Donc ça a été, c'est toutes ces organisations qui ont adhéré à une charte des libertés culturelles qui est sortie le 1er octobre, on s'en est servi le 1er octobre 2016. Donc c'est pas en 25, c'est en 2016. Et on a passé 2 ans à voir qu'est-ce qu'on pouvait faire de cette charte, comment on pouvait la partager. Et on a créé l'association Esprit du Sud en 2018 autour de cette charte pour axer vers la transmission des plus jeunes générations. Partant du constat qu'on refuse à Esprit du Sud de parler de tradition, parce que la tradition, ça intéresse les gens qui, comme nous, avons des cheveux blancs et ainsi de suite, mais ça n'intéresse pas forcément les jeunes générations. On parle plutôt de culture locale, de langue locale et ainsi de suite, et on souhaite donner aux jeunes générations toute leur place dans cette défense et dans cette promotion-là. Et d'ailleurs, ça marche très bien à Esprit du Sud. On a une section jeune qui nous fait toute la communication Internet. Non pas qu'on est mauvais, mais on n'a pas voulu contrôler ces choses-là. Ils parlent, c'est des jeunes qui parlent aux jeunes sur ce qui nous rassemble. Et c'est vraiment un succès là-dessus. Bref, Esprit du Sud a besoin d'amener tous les Landais à dire le bien qu'ils pensent de leur passion et de leur culture. Et les Landais sont des gens, les Landais de souche, entre guillemets, sont des gens taiseux. Mais on ne peut pas laisser décrier par des ennemis qu'on a, ou des adversaires qu'on a en commun, hein, entre la course landaise et la corrida à la chasse. Vous savez, les gens qui nous tombent dessus sur les réseaux sociaux, c'est toujours les mêmes.
1: Il y en a beaucoup.
2: Il y en a beaucoup. Donc on partage un peu ces difficultés-là. Mais le but ultime d'Esprit du Sud, c'est d'amener les Landais à prendre la parole et à dire tout le bien qu'il y a dans les pratiques.
1: Et faire découvrir ces traditions aussi.
2: Et faire découvrir cette culture. Parce que d'un côté, on dit que les Landes sont un pays d'accueil, c'est presque la Californie, on a tout ce qu'on veut, on a une culture remarquable. Et les gens qui viennent dans les Landes, ils sont embêtés par le chant du coq, ils sont embêtés parce qu'il y a une corrida à laquelle ils ne vont pas, mais ils sont embêtés parce que c'est près de chez eux, ils sont embêtés parce qu'il y a des chasseurs qui viennent chasser sans se rendre compte qu'ils tuent tous les gens qui pourraient leur détruire, tous les animaux qui pourraient leur détruire leur jardin, les sangliers, les cerfs et ainsi de suite. Bon voilà, il y a une régulation dans la nature qui doit se faire. La nature n'est pas bonne en soi. Elle n'est pas bonne, elle est ce qu'en font les hommes, et il faut que la nature soit en équilibre différentes végétations et différentes espèces.
1: Alors, est-ce que vous organisez des événements dans le cadre de cette association ?
2: Ben oui, très bientôt d'ailleurs, le 24 octobre, on fait une journée des tauromachies à Arzac, et on va regrouper, c'est une fierté, hein, les deux tauromachies, que ce soit course landaise et tauromachie espagnole, dans une même journée à Arzac, où il y aura cette journée un peu... C'est le moyen pour une entreprise mécène et un ritillier de fêter 55 ans de son entreprise. Mais autour d'Esprit du Sud, on partagera également les 10 ans de sortie de la Charte des libertés. Voilà. Donc c'est une journée anniversaire pour notre mécène et pour nous. Et c'est aussi une fierté que de pouvoir réunir l'ensemble de la tauromachie cette journée-là.
1: Vous avez combien d'adhérents au sein de l'association ?
2: Ça, je ne pourrais pas vous le dire. On a beaucoup d'organisations adhérentes. Mmh. On doit avoir 150 mairies communes adhérentes. Et après, des adhérents individuels, ça, je ne peux pas vous dire. Il y en a peut-être autant que de communes. Mais vous avez des ACCA de chasse, vous avez des communes, vous avez... c'est très démultiplié.
1: Merci Dominique Gracier, vous nous avez fait partager vos passions. 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Merci.
2: Merci à vous.

0: Et bonjour à tous, vous êtes bien sur l'écoute de Côte-Sud FM, la fréquence est 90.3. À la technique, nous avons la chance ce matin d'avoir Bernie. Bonjour Bernie.
1: Bonjour les amis.
0: Et puis en invité, bah, figurez-vous que nous en avions deux. Alors je ne sais pas s'il écoute dans sa voiture, mais en tout cas, celui qui n'est pas encore arrivé, ça nous est complètement égal. Mais vraiment, ça n'a aucune importance, Jean-Marc. Si tu restes dans les embouteillages, c'est bien fait pour toi. Tu n'avais qu'à partir plus tôt. Mais heureusement, nous avons Pierre. Bonjour Pierre.
2: Bonjour.
0: Alors de quoi allons-nous parler en cette Sainte Fleur ? Puisqu'aujourd'hui, c'est la Sainte Fleur, qui est un très joli prénom. Je pense n'en avoir connu qu'une. Elle faisait de la politique. Elle était installée à Paris, à l'Assemblée nationale. C'était Fleur, j'ai oublié son nom de famille, mais elle a fait pas mal de choses sympathiques. Je vois que Bernie, il la connaissait aussi. Mais pareil, il a oublié son nom parce que ça ne nous a pas frappé. Tu l'as, Pierre, le nom de la ministre ?
2: C'est pas Fleur Pellerin ?
0: Eh tiens, et heureusement que nous avons Pierre qui, lui, est très impliqué politiquement puisqu'il s'installe à Biodos en compagnie de Jean-Marc Larrey qui, lui, finalement, est assez souvent absent de sa commune puisqu'il est dans les embouteillages à Saint-Vincent-de-Tyros. Coucou, mon petit Jean-Marc, ça, c'est que pour t'embêter. Alors, Pierre, tu es ici ce matin à l'antenne car il va y avoir le 10 octobre, le week-end prochain, un rassemblement à Biodos. J'aimerais que dans un premier temps, tu nous expliques ce qu'est ce rassemblement. Et ensuite, on parlera de toi et de la façon dont tu as eu envie de le faire à Biodos.
2: Alors du coup, en effet, le 10 octobre, donc samedi prochain, aura lieu le Festitruck, le Festitruckland. Donc on a déjà eu l'occasion de venir sur votre antenne pour en parler l'année passée, puisque ce sera la deuxième édition. Donc merci d'ailleurs encore une fois pour votre intérêt et puis pour votre invitation ce matin. Mmh. Et donc le 10 octobre, on va pour la deuxième fois donc rassembler des itinérants sur une journée dans la commune de Biodos pour pouvoir montrer que grâce à l'itinérance, au commerce itinérant, au service itinérant, on peut apporter de la vie, du service et du commerce même dans des petites communes. Et donc l'idée en fait c'est d'en faire un moment à la fois politique pour montrer ça, qu'avec l'itinérance on peut changer les choses, on peut changer le quotidien dans des petites communes, et en même temps d'en faire un moment festif, convivial et familial avec plein d'animations, des concerts, de la musique. Et donc sur cette journée là il y aura une trentaine de trucks qui vont être rassemblés sur toute la journée avec plusieurs concerts et plusieurs animations super toute la journée.
0: Alors comme toujours, un événement comme celui-là, Pierre, eh bien, il a une histoire. Il a une histoire et cette histoire, moi j'ai envie de te taquiner dès le début. Lorsque l'année dernière, justement, j'ai eu cette chance de pouvoir rentrer en contact avec ton organisation, il était dit partout, « Oh, nous, de toute façon, on en fait une par an, jamais au même endroit, c'est le principe de l'itinérance, on passe d'un village à l'autre, nous sommes d'origine bretonne, tous là, on est en train de construire et tu vas nous expliquer les deux branches, d'ailleurs, de cette structure. Et puis finalement, on te retrouve pour la seconde année consécutive à Biodos. Et dans un hebdomadaire assez connu dans la région, le journaliste titrait « Biodos à nouveau capitale mondiale des trucks ». Alors c'est définitif, tu vas rester à Biodos en permanence. On va pouvoir fêter la 20e, la 30e année.
2: Non, mais je m'attendais en effet à cette question. Alors, en effet, l'année dernière, on l'a fait à Biodos. Alors, pour revenir un tout petit peu dans l'histoire,
0: il faut raconter l'histoire.
2: Sur du Festitruck. Le Festitruck, c'est deux organisations et plein de partenaires. Et ensuite, derrière, on y reviendra. C'est deux organisations au départ. L'association Mon Petit Camion, qui est une association bretonne dirigée par Alexandre.
0: Personne n'est parfait. Hein. Sur cette antenne, on n'a pas d'a priori. Les Bretons sont les bienvenus.
2: Et sont des gens très bien. Et donc Mon Petit Camion, qui est une association qui n'a pas de camion, mais qui vise à promouvoir l'itinérance et à montrer ce que je disais tout à l'heure, qu'avec l'itinérance, on peut faire plein de choses. Mon Petit Camion a été à l'initiative de ce projet Festitruck, donc de cet événement. Ils en ont réalisé, je crois, si ma mémoire est bonne,
0: 8 ou 9,
2: c'est ça, essentiellement en Bretagne. L'autre organisateur du Festitruckland, c'est Bière Truck Land et Gironde. C'est nous en l'occurrence, donc moi et Johan, mon associé. Et nous, en fait, au quotidien, on va dans des petites communes pour apporter le bar de village qui n'existe pas ou qui n'existe plus, mais autour de ce bar de village, d'apporter du service, de l'animation, de la culture.
0: C'est un combi Volkswagen.
2: Exactement. Hein,
0: dans lequel il y a 8 ou 9 tireuses.
2: Oui, 6.
0: Ou 6, pardon. Sur lequel tu as différentes sortes de boissons mousseuses. Et puis tu as aussi de la limonade.
2: Et pas mousseuse.
0: Et pas mousseuse.
2: Voilà, c'est ça. Ouais, l'idée, c'est d'aller chercher des bons produits, d'être vraiment très ancré sur le territoire, en allant chercher des bons produits, de bons producteurs locaux, et de les faire découvrir et voyager. Mmh. Et donc avec ça, on va créer ces animations dans les petites communes, comme je le disais, comme maintenant dans des plus moyennes ou plus grandes, peu importe. Et en articulant autour de nous beaucoup d'itinérants. Et on avait depuis longtemps, on organise beaucoup d'événements, on avait depuis longtemps l'idée de rassembler un jour tous les trucks avec lesquels on travaille, donc des food trucks évidemment, mais aussi une épicerie ambulante, réparateur de vélo, coiffeuse ambulante, etc.
0: Ça, donc, il faut, Pierre,
2: on y reviendra. Hein,
0: oui, on y reviendra. Il faut que les gens
2: pour
0: le comprennent.
2: Tout à fait.
0: Il faut que les auditrices et les auditeurs le comprennent.
2: Sur le détail, mais en effet, du coup, nous, l'idée, c'était depuis longtemps, on avait cette ambition-là de rassembler sur une journée tous les gens avec lesquels on avait eu l'occasion de travailler pour en faire un moment festif. Et on est tombé dans nos recherches et nos réflexions sur le Festi Truck. Et c'est comme ça qu'on a appelé Alex en disant, Alex, tu fais ça en Bretagne. Nous, on connaît bien notre territoire. On a envie de faire quelque chose. Est-ce qu'on ne pourrait pas faire quelque chose ensemble ? C'est comme ça qu'a émergé et maturé l'idée de faire un Festi Truck dans les Landes et qu'on a fait le premier donc l'année dernière en co-organisation.
0: Est-ce qu'à la conférence de presse, l'absence d'Alex était due au fait qu'il n'avait absolument pas l'intention de s'installer dans les Landes ?
2: Non.
0: Il voulait rester en Bretagne.
2: Alors... Non, l'absence d'Alexandre était uniquement liée au fait qu'il avait raté son train. donc du coup, l'année Festi Truck de l'année dernière, c'était ça. Cette année, en effet, l'idée au départ, c'était de dire cet événement-là ayant pour vocation à parler d'itinérance et à valoriser l'itinérance, l'événement lui-même est itinérant. Et donc, on ambitionnait de faire une suite dans une autre commune, sur un autre espace, même un autre territoire des Landes, ce qui est toujours d'ailleurs d'actualité. Mais il s'est passé deux choses qui expliquent qu'on revient à Biodos. C'est que déjà, on aime beaucoup Biodos et on a été très très bien accueillis. On s'est aussi rendu compte que le site était vraiment très très adapté, qu'on pouvait y faire encore beaucoup plus de choses et aussi qu'il y avait un vrai intérêt, une vraie attente sur le territoire de l'équipe bénévole qui a travaillé avec nous, une cinquantaine de bénévoles qui reviennent cette année avec nous et qui sont merveilleux, de la commune évidemment et de l'ensemble du territoire et de la communauté de communes du Seignanx qui nous a très rapidement dit mais est-ce qu'on pourrait pas en refaire un autre. Et donc, on s'est assez vite mis d'accord ensemble pour se dire, on va refaire une deuxième édition sur le territoire et à Biodos. Mais la condition de ça, c'était de tout changer sur l'événement, sa configuration, sa teneur et son contenu. Mmh. Et c'est ce qu'on a fait et ce qu'on va proposer du coup samedi prochain.
0: D'accord. Donc effectivement, tous les gens qui ont eu la chance, comme moi, d'assister à la première édition, il faut qu'ils viennent à la seconde. Déjà, il y avait beaucoup de monde et là, on s'attend à un raz-de-marée, mais ils vont découvrir des choses nouvelles, en fait. Nous, on a cette chance qu'une de nos collaboratrices ici, sur Côte Sud FM, 90.3, a la chance d'avoir été acceptée par votre organisme. Elle aura son truck couture qui sera présent, le fil rouge, je crois que ça s'appelle, son camion.
2: Le fil conducteur.
0: Le fil conducteur. Et ça, c'est assez chouette. Alors, les professions, lors de cette conférence de presse, tu as été très clair, Pierre. Tu as expliqué que lorsque les professions étaient extrêmement pointues, c'est-à-dire des choses où il n'existe que peu de trucks réalisant, ils sont revenus, ils reviennent. Mais tous les autres sont nouveaux. Est-ce que tu peux, pour les auditrices et les auditeurs de notre antenne, nous dire quelles vont être les nouvelles professions que l'on va découvrir ? Car je le rappelle, truck, c'est pas synonyme de food truck, de camion dans lequel on peut se nourrir. Truck, ce sont des camions, des camionnettes aménagées pour faire parcourir des professions dans les endroits les plus reculés du territoire. Donc, qu'est-ce que nous allons découvrir cette année qui te vient à l'esprit, qui soit tout nouveau ?
2: Alors déjà pour les food trucks, le parti pris qu'on a pris, c'est de changer vraiment la totalité de l'offre. Donc il y a pas un food truck qui était présent l'année passée qui va être présent cette année. C'est pas parce
0: il y aura pas de crêpes bretonnes.
2: C'est pas alors si, mais pas du même food
0: mais
2: truck.
0: Pas du
2: voilà. Non parce qu'après on, nous, alors on travaille, on aime beaucoup plein de food trucks mais l'idée c'était vraiment de pouvoir aussi permettre à des nouveaux food trucks de partager ce moment avec nous, sachant que tous les food trucks qui viennent sur cet événement-là, c'est des food trucks avec lesquels on travaille, qu'on apprécie particulièrement et qui sont dans ce même état d'esprit aussi de d'être aussi sur la relation avec des petites communes. Et qui font ce travail en fait au quotidien d'aller dans des villages.
0: Alors tout à l'heure tu l'as dit hein, dans ta présentation, tu as dit que vous organisiez beaucoup d'événements
2: oui,
0: avec Johan, avec ton associé. Tu peux nous en parler un petit peu parce que nous le connaissons. Le truc de bière, on le connaît bien, on le voit un peu partout. Mais peux-tu expliquer? En dehors de ce festival à Biodos, on a l'habitude de te trouver où? Est-ce qu'il y a une récurrence? Est-ce que c'est tous les derniers dimanches de chaque mois à tel endroit? Est-ce que c'est le mardi après-midi à tel endroit? Comment ça se passe?
2: Eh ben, en fait, ça se passe différemment partout. L'idée, c'est que nous, on va être un outil au service de la commune et qu'on va s'adapter ensuite à ses besoins, à sa fréquence.
0: Donc, votre interlocuteur, c'est la commune?
2: C'est toujours la commune au
0: départ.
2: D'accord,
0: voilà. D'accord.
2: Et donc, on travaille avec une quinzaine de communes aujourd'hui dans les Landes. Et en fait, bah, certaines, ça va être tous les mercredis, d'autres, ça va être un jeudi sur deux, d'autres, ça va être le premier dimanche de chaque mois, d'autres, le dernier vendredi de chaque mois.
0: Ils t'intègrent facilement dans les moments de marché? Les commerçants ne te reçoivent pas d'un mauvais œil?
2: Non, pas du tout, parce qu'en fait, on travaille tous pour la même cause déjà. Et puis ensuite, on est beaucoup à l'initiative. On va dire à peu près les trois quarts du temps, c'est nous qui sommes à l'initiative de ces moments-là et on va les co-construire avec les collectivités. En ajoutant les services qui manquent, les dispositifs qui manquent, etc. Et en y apportant des animations. Et après, sur une autre partie des cas, c'est vraiment les communes qui nous sollicitent en disant bah, on a déjà ce moment-là qu'on organise, mais il nous manque un dispositif comme le vôtre. Donc, est-ce que vous ne voudriez pas venir aussi vous joindre à nous? Et dans ces cas-là, bah, on va apporter aussi un peu notre expertise, notre ingénierie événementielle pour compléter des animations, etc. Mais là, on est plus en réponse aux collectivités. Donc, il y a un peu tous les cas de figures qui sont possibles. L'idée, c'est vraiment de venir sur un territoire où il y a un besoin aussi. Ça, j'insiste toujours sur ça. S'il y a un bar dans la commune, bah,
0: on
2: n'a aucun
0: pas.
2: Intérêt à y aller parce
0: bien
2: que
0: sûr.
2: C'est pas du tout l'idée. Et par contre, autour de ça, on va bâtir quelque chose qui va permettre de répondre aux besoins, d'apporter les services qui vont manquer et puis ensuite de construire une fréquentation qui va être aussi adaptée aux besoins, à l'intérêt aussi de la population. Et c'est jamais forcément, c'est pas forcément figé dans le temps. Il y a des communes avec lesquelles on intervient depuis 3, 4, 5 ans. On a eu des fréquentations hebdomadaires, puis mensuelles, puis tous les 15 jours. On essaye d'adapter en fonction aussi de comment est-ce que ça fonctionne et des besoins. Voilà.
0: Pierre,
2: ça, c'est pour le quotidien.
0: Pierre, il y a combien de temps que tu as créé cette opération avec Johan?
2: Ça fait 5 ans maintenant.
0: 5 ans maintenant.
2: On est à la cinquième saison.
0: Ouais.
2: Et on a donc deux combis qui tournent sur l'ensemble du département, ce qui représente à peu près 250 jours par an de prestations.
0: Voilà, je rappelle pour tous ceux qui nous écoutent que ce sont des combis couchettes parce qu'ils font tellement de circulation à travers le département que souvent, quand ils arrivent sur un événement, ben, il leur faut se reposer un petit peu. Donc on les trouve allongés sur la banquette avant, tellement ils sont fatigués. Alors j'ai eu l'occasion de te voir dans plusieurs événements. On va revenir sur le FestiTruck qui a lieu à Biodos le 10. L'ouverture est à partir de 10h. Et puis ce festival, il a quand même une originalité. Il a une originalité, c'est qu'il est éco-responsable. Est-ce que tu peux nous parler de cet engagement que vous avez par rapport aux communes auxquelles vous vous présentez? Je profite de saluer l'arrivée de Jean-Marc Larrey, qui n'est autre que le maire de Biodos et qui a pour habitude d'arriver en retard à toutes les réunions à laquelle il participe. Bonjour Jean-Marc.
1: Bonjour Claude, bonjour, bonjour Pierre.
0: Tu nous as écouté dans la voiture?
1: Pas du tout. Non, pas du tout.
0: Bon, c'est très bien. Parce qu'on n'a pas arrêté de te casser.
2: Enfin, je t'ai dit du mal de toi.
0: Je t'ai bien cassé du sucre sur le dos.
1: Non, mais je vois. Écoute, j'ai pas l'habitude d'arriver toujours en retard, Claude. J'arrive, normalement à l'heure, mais bon, aujourd'hui, tout Tyros est bloqué.
0: Ouais, les étudiants, je crois.
1: Alors, j'ai pas vu beaucoup d'étudiants, mais j'ai vu des travaux partout, certes utiles et nécessaires.
0: D'accord.
1: Bon, voilà.
0: Alors, tu apparaîtras dans cette émission un peu plus tard, parce que toujours les absents ont toujours tort. J'étais avec Pierre pour lui demander, cet engagement éco-responsable, ça a toujours été pour toi un fil conducteur?
2: Oui, c'est vrai qu'on a toujours été très, très vigilants, et on l'est toujours au quotidien. Déjà parce qu'on travaille qu'avec des produits donc artisanaux, locaux, en circuit très très court, bien sûr. Et du coup, cet événement-là, on a essayé de le penser aussi en lien avec cet engagement qu'on a au quotidien. Et donc, il y a plein de mesures sur lesquelles on pourrait revenir, mais pour faire simple, on essaye de réduire au maximum l'empreinte écologique de cet événement-là en réfléchissant sur l'ensemble du spectre des points d'attention qu'on doit avoir en fait quand on organise un événement public comme ça, sur les approvisionnements bien sûr, mais aussi sur des questions de mobilité, de déchets, etc. etc.
0: Et donc, c'est un engagement que tu as depuis que tu es tout petit? Tu es sorti des couches avec cette envie de protéger la planète?
2: Exactement.
0: D'accord, donc tu l'appliques aujourd'hui alors.
2: Oui, en tout cas c'est une attention qu'on essaye d'avoir, et je pense comme beaucoup, mais qu'on essaye d'appliquer aussi, y compris sur des événements comme ça, des fois en se posant un certain nombre de contraintes en plus, mais des contraintes qui ont du sens et qui en soi sont aussi des vecteurs de sensibilisation. J'entends par là que deux choses très simples sur cet événement. On va fonctionner sur du 100% pression, ça veut dire qu'il y aura zéro bouteille plastique, zéro bouteille en verre. Que tout ce qu'on va proposer en termes de boissons, ce sera à la pression.
0: À la pression.
2: Y compris une fontaine à eau, avec de l'eau qui sortira à disposition des festivaliers. Les boissons non alcoolisées sortiront aussi à la pression, le vin aussi. Donc, ça, c'est vraiment quelque chose d'important et qui va permettre de limiter beaucoup, beaucoup les déchets. Et on va travailler aussi avec de la vaisselle lavable, réutilisable, avec une équipe de bénévoles dédiés, pour qu'il y ait aussi très, très peu de déchets. Donc, il n'y aura pas d'assiettes cartonnées, etc. L'idée, c'est vraiment de pouvoir travailler fortement sur cette dimension, avec un objectif qui est important quand même. L'année dernière, on travaille beaucoup avec le Sitcom, ça je tiens à le dire, Sitcom Côte-Sud-Land, qui nous accompagne beaucoup dans cette réflexion et ces actions-là. L'année dernière, on a évalué la quantité de déchets produits par festival à 130 grammes de déchets, ce qui est déjà deux à trois fois inférieur à un événement de cet ordre-là, parce qu'on a cette attention sur l'ensemble du spectre. Et aujourd'hui, on s'est fixé pour samedi l'ambition de descendre en dessous de 100 grammes de déchets par festivalier. Et l'ensemble des acteurs, y compris les food trucks, on leur a tous demandé de prendre des mesures complémentaires, etc. Et donc, ça donne aussi plein d'idées, donc c'est intéressant. Et donc, on a cet objectif de 100 grammes de déchets par festivalier maximum qu'on va essayer de tenir, qui est une sorte de petite cerise sur le gâteau là, de l'événement, où il y aura plein d'autres choses. Mais ça nous tient à cœur et ça permet aussi de parler de ce sujet-là et de sensibiliser chaque festivalier qui est en soi un acteur de l'atteinte de cet objectif.
0: Je suppose qu'avec un tel discours, tu reçois certainement un accueil particulièrement attentif de l'ensemble des élus quand tu les rencontres pour installer ce genre d'événement sur leur commune.
2: Pas forcément. Alors, à Biodos, oui. Non, mais parce que c'est intéressant.
0: On va y revenir sur Biodos.
2: Ça me permet de dire quelque chose, c'est que je suis assez attristé, voire atterré en ce moment, de voir la marche arrière qu'on fait sur des événements publics comme ça, avec notamment les gobelets, sur les gobelets réutilisables, les Eco Cup, où en fait, notamment c'est le cas à Dax, ça va être le cas probablement visiblement sur Mont-de-Marsan, et c'est le cas sur plein d'autres événements, où en fait les gobelets maintenant, on dit ça va coûter 2 euros et en fait on rembourse pas les consignes. Et que les collectivités portent ça, par exemple, moi je trouve ça assez scandaleux, parce que du coup, en fait, au moment où en plus on a des canicules terribles, où on voit bien en fait tout l'impact en fait de ce qu'on génère, on recrée, on régénère du déchet, tout ça pour faire semblant que les fêtes sont gratuites alors qu'elles le sont plus. Et c'est vrai que ça, c'est quelque chose, moi, contre lequel je m'inscris assez fortement. Et je trouve que cette marche arrière-là, en fait, elle est assez dommageable pour plein de raisons. Et donc, nous, en tout cas, sur des événements sur lesquels on est impliqué ou qu'on organise en particulier, on essaye de vraiment militer pour ça. Mais c'est vrai que c'est pas forcément toutes les communes qui sont intéressés par en tout cas qui concrètement en tout cas vont essayer d'activer ces choses-là dans le quotidien.
0: Alors, je le dis à nos auditrices et à nos éditeurs, vous venez d'assister au premier coup de gueule de Pierre à cette antenne. C'est un garçon d'un calme absolument incroyable. Il est placide, il est rassurant quand on discute avec lui. Mais là, vous voyez, ça a été son coup de gueule. Je pense que ça faisait un moment qu'il attendait de pouvoir l'exprimer. On va écouter un petit peu de musique et ensuite, on revient directement auprès de Jean-Marc Larrey. Il a quand même plein de choses à nous dire.
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1: Eh bien, on est en présence de Jean-Marc Lard, qui non seulement est maire de Biodos, ensuite c'est quelqu'un qui arrive avec... Il sait se faire attendre, c'est tout, mais je vais lui poser une question simple, une question très simple. J'ai besoin que tu fasses appel à ta mémoire, Jean-Marc. Quand tu as vu arriver Pierre il y a 2 ans ou 2 ans et demi, je n'en sais rien, comment tu as perçu la proposition qu'il était venu faire au maire de Biodos que tu étais?
2: Alors, Pierre, d'abord, je l'ai connu avant cette proposition, je l'ai connu sur le marché que l'on fait tous les mois à Biodos, c'est Bière Truck, Land de Gironde, c'est les piliers de ce marché. Et c'est vrai que grâce à lui, grâce à eux, puisque bon, avec Johan, ils font un beau tandem tous les deux, ça ne pouvait être qu'une évidence, quoi. Quand on nous a présenté ce projet, c'est un projet ambitieux, hein, c'est un projet très ambitieux. Franchement, on ne savait pas trop où on allait. On nous promettait de faire venir beaucoup de monde, beaucoup de trucks, etc. Bon, c'est vrai que c'était... très ambitieux. Et bon, il a fallu aussi trouver des partenaires, hein, des partenaires financiers, parce que ça se fait aussi avec des partenaires financiers que je remercie. Mais bon, on a joué le jeu, on ne s'est pas trompé. Preuve année, on a doublé la population de Biodos le 11 octobre 2025.
1: De l'année dernière.
2: Donc, ouais, c'est ça. Ça a été fantastique. Et ce qui me fait plaisir à moi et à mes élus, c'est que on a retrouvé des gens que l'on voit plus, des gens de la commune, des gens qui ne viennent plus aux fêtes, qui viennent plus à des manifestations communales. Et c'est vrai que cette manifestation nous a permis de voir des familles, et c'est vrai que ça nous a fait énormément plaisir.
1: Et tu sais de quoi tu parles, Jean-Marc, puisque ça fait plusieurs années que tu as la chance d'être maire de cette jolie commune de Biodos, et tu as vu effectivement l'évolution des choses en fonction des différentes manifestations que tu as eu l'occasion de présider.
2: Oui, complètement. Bon, c'est vrai que malheureusement, et on le voit, et dans les fêtes communales et dans les fêtes patronales, on voit malheureusement de moins en moins de jeunes, enfin de gens de la commune, de familles, pour diverses raisons, parce que voilà, ils sont occupés ailleurs, parce que peut-être que le programme ne leur plaît pas, enfin j'en sais rien. Bon, toujours est-il que nous, le Festi-Truck de l'édition 2025, ça a été vraiment un succès phénoménal. Et ça pouvait être qu'une évidence de renouveler l'opération, cette grande opération, cette année.
1: A quand même fallu que tu le soudoies, Pierre, que tu les soudoies tous les deux, à la même hauteur, parce qu'ils sont très complices. Donc si l'un touche plus que l'autre, à mon avis, ils n'ont pas dû être contents. Mais comment tu as fait pour qu'ils reviennent à Biodos? C'était interdit de faire le truc dans deux fois dans la même commune.
2: Oui, c'est ce qu'ils disaient, mais bon, ils ont vu quand même aussi l'engouement des Biodossés, et pas que des Biodossés d'ailleurs, parce qu'on avait des gens qui arrivaient de partout, hein, de l'agglomération bayonnaise, Sud-Land, etc. Et c'est ça qui fait la richesse de ce festival. Oh, j'ai pas eu besoin beaucoup de les soudoyer, puisqu'on se connaît bien. Et puis, bon, on va dire tout, on était en allée électorale. Hein. C'était difficile d'aller chercher un spectacle dans une commune, enfin, un festival, pardon, dans une commune nouvelle. Bon, même si je leur avais proposé d'aller leur donner un coup de main pour témoigner, effectivement, de la réussite d'un festival comme ça. Mais bon...
1: Ils sont là.
2: Oui,
1: ils sont à Biodos.
2: Oui, j'avais pas envie qu'ils partent, de toute façon.
1: Oui, oui. Voilà. Et donc, ça, moi, je l'ai bien vu lors de la manifestation 2025.
2: Exactement.
1: Tu avais posé un petit peu tes jalons partout, les piquets étaient installés, il restait plus que le grillage pour clôturer Pierre et Johan pour qu'ils puissent pas s'échapper. Alors, ça a été une manifestation, tu l'as dit, qui a doublé la commune. La fréquentation des gens était telle qu'il y avait deux fois plus de personnes que d'habitants de la commune. Est-ce que tu as eu un retour des gens de la commune? Est-ce que ceux que tu as vus revenir sont venus te voir, puisque les gens te connaissent bien là-bas? Est-ce qu'ils sont venus te dire en disant, Jean-Marc, franchement, cette idée-là, elle est topissime?
2: Alors, vous savez, nous, les élus, on est habitués à ne pas recevoir beaucoup de compliments. Hein. Mais quand on nous dit rien, c'est que tout est magnifique.
1: C'est que tout va bien.
2: C'est que tout va très bien. Mm-hmm. Non, si, plus sérieusement, on a eu vraiment des témoignages, voilà, c'était une réussite, c'était pour nous, c'était nouveau, de toute façon, mm-hmm. Un festival comme ça, c'était nouveau, on a eu la chance d'avoir un grand beau temps. On aura beau temps samedi.
1: Oui, ça, tu l'as commandé. Oui,
2: oui, mais ça,
1: j'y étais, j'ai
2: fait un arrêté municipal.
1: Voilà, exactement. Façon,
2: pour, non, franchement, oui, on avait de bons témoignages. Et puis même, il y a eu le jour même, le 11 octobre au soir, déjà, on était plébiscité pour refaire un festi-truck. Mmh. Bon, moi, j'y croyais pas trop, franchement, mais parce que c'est du travail quand même.
1: Pas pour toi, je t'en supplie.
2: Non,
1: pas pour
2: pas
1: toi.
2: Pour
1: toi,
2: moi.
1: Toi, t'as rien à faire là-dedans.
2: Pas grand-chose. Je fais du public relations, moi. Mais tous mes élus, etc. Et quand même, c'est presque une cinquantaine de bénévoles qui vont travailler. Bon, déjà, qui sont au boulot, puisqu'il faut faire toute la pub, les affiches, etc. Mais dès mercredi et jusqu'à dimanche inclus, eh bien, on a des gens qui sont là, quoi. Hein.
1: Alors, il y a quelque chose. C'est toujours extraordinaire de voir comment les gens sont réactifs à l'issue de la réalisation d'un événement. Vous aviez, à l'époque, en 2025, il était question de conférences, d'échanges, sur ce lieu. Et puis, c'était placé de telle façon que les gens passaient à travers cette salle ouverte. Les conférenciers étaient un peu distraits dans leurs réponses et dans leurs questions. Je crois que cette année, vous avez pris une décision différente, Jean-Marc. Tout ce qui va être conférence et qui va s'organiser autour de cet événement, vous le faites la veille ou l'avant-veille sur Tarnos, c'est ça ?
2: Voilà. Donc, c'est vrai qu'on s'est interrogé. On avait fait une table ronde qui était animée par quelqu'un de talent, mais avec des gens aussi de talent qui sont venus témoigner. Mais, comme tu le dis, les gens passent devant,
1: ouais,
2: bon, c'était la fête, c'était pas un moment opportun pour faire ce genre de choses.
1: Exactement.
2: Donc c'est vrai qu'on en a reparlé et on a souhaité, avec les organisateurs bien sûr, et notre Pierre National qui connaît bien le sujet, on a souhaité faire un colloque, mais XXL, quoi, c'est-à-dire un colloque avec sur l'itinérance, sur... tous ces commerces nouveaux, ces commerces itinérants, mais avec, dans un endroit aussi, à Tarnos. Et pourquoi Tarnos ? Parce qu'on a le comité de bassin d'emploi, qui est très connu sur notre canton, mais au-delà aussi, puisque on a le directeur qui préside pas mal de choses au niveau régional. Moi, j'ai souhaité qu'on le fasse là-bas. Pas simplement parce qu'il y a les salles, etc., mais aussi parce que c'est quand même un lieu d'échange, un lieu de discussion, et ça nous paraissait tout à fait opportun, d'autant que la communauté des communes du Seignance est partenaire donc dans cet événement. Mm-hmm. Donc le colloque, c'est jeudi. Mm-hmm. C'est jeudi, on démarrera à 13h30 jusqu'à 18h ou peut-être plus, on verra bien. Mm-hmm. Et ça s'adresse bien sûr à des élus, ça s'adresse aussi à des gens qui sont des partenaires de l'État, etc., etc., de la région, qui vont venir partager avec nous ce sujet qui est très, très important.
1: Est-ce que tu peux, s'il te plaît, rappeler le lieu géographique à Tarnos? L'horaire, ça y est, on l'a, c'est à partir de 13h. Quel type d'intervention y aura ? Ce sera-t-il l'enchaînement de plusieurs colloques à thématiques différentes ? Enfin, en tout cas, discussion ouverte, échange. Où est-ce que ça va avoir lieu à Tarnos exactement ?
2: Alors, le lieu, c'est au pôle Bertin, c'est-à-dire c'est en face de ce qu'on a

0: public actuel sur l'accès aux services de proximité en milieu rural.
1: D'accord.
0: Et ça va... On vise à peu près entre 70 et 100 personnes sur ce colloque-là, principalement des élus, des praticiens des collectivités locales, des services de l'État et des associations, des acteurs de manière générale qui travaillent sur ce sujet.
1: Ôte-moi d'un doute, tu as trouvé une formule pour faire ton marché, là. Parce que quand ils vont tous être présents dans cette salle, tu vas les avoir à dispo pour imaginer que le Festi-Truck ait lieu dans une autre commune plus tard.
0: Alors, honnêtement, ça dépasse très largement le Festi-Truck.
1: D'accord.
0: L'idée, c'est plutôt... plutôt d'acculturer en quelque sorte les personnes qui font et qui mettent en œuvre les politiques publiques à l'itinérance.
1: D'accord.
0: Qui est aujourd'hui un peu un impensé en tout cas de notre point de vue dans les différents mécanismes et dispositifs à l'œuvre pour améliorer le niveau de service en milieu rural. Et donc du coup on va avoir sur ce colloque là, enfin, ça fonctionne en deux temps, il va y avoir une séance plénière avec deux tables rondes et puis ensuite des ateliers où on va partir travailler pour aller affiner un petit peu des sujets et puis travailler des boîtes à outils pour les communes. Et ce qui est vraiment intéressant à dire, c'est que nous on mettait beaucoup d'ambition dans ce colloque là pour avoir un moment vraiment de plaidoyer et vraiment politique sur le sujet de l'itinérance avant d'en faire une fête deux jours après. Et qu'on a eu vraiment des retours très positifs et des intérêts de beaucoup d'interlocuteurs et de beaucoup d'institutions aussi, et donc seront présents ce jour-là, c'est suffisamment significatif pour le dire, forcément des acteurs locaux, mais le ministère de l'économie et des finances qui va venir aussi, qui va dépêcher quelqu'un de la direction générale des entreprises pour parler de l'itinérance et de comment est-ce que le ministère de l'économie et des finances aujourd'hui le voit et peut potentiellement l'inscrire davantage dans les politiques à venir. L'Agence nationale de la cohésion des territoires, qui est très connue des communes forcément, puisque elle est interlocutrice privilégiée de beaucoup de communes, qui va également venir de Paris pour échanger avec nous sur ce sujet.
1: Ils t'ont répondu toujours facilement, positivement.
0: Oui, toujours.
1: Tu as eu une bonne écoute.
0: Tout à fait.
1: D'accord.
0: Et il y aura aussi le CESER, donc le Conseil économique et social, enfin le Conseil économique, social et environnemental, pardon, régional, qui va être présent et qui va pouvoir parler du sujet de la mobilité en milieu rural, pour lequel ils viennent juste de terminer un rapport passionnant d'ailleurs. Et on est aussi soutenu par le pays à Dourlande-Océane. Donc voilà, il y a un
1: potentiel de réflexion.
0: En tout cas, qui est vraiment intéressant, avec des acteurs nationaux, des acteurs locaux. On va faire venir des gens aussi de l'extérieur du territoire, y compris de Rambouillet, pour parler d'expériences réussies ou pas réussies d'ailleurs, d'itinérance, pour alimenter un petit peu les discussions. Et donc ça va être une journée très très riche que nous on attend avec beaucoup d'impatience, autant d'impatience que la journée festive deux jours après, parce qu'elle nous a pris beaucoup de temps d'organisation, mais parce que c'est aussi un moment très structurant pour essayer de construire un petit peu la suite, encore une fois au-delà du Festi-Truck, mais sur comment est-ce qu'on peut mieux intégrer l'itinérance à l'avenir dans les politiques, tout simplement.
1: Alors j'ai pour habitude de rebondir, Pierre, sur ce que disent mes interlocuteurs, les gens avec lesquels j'échange. Le faire deux jours avant, est-ce que c'est pas risquer qu'ils ne soient pas présents à l'ouverture le 10? Est-ce que ça aurait pas été bien que tous ces gens qui viennent de Paris prennent la dimension du travail que tu as mis en place, de la façon dont Jean-Marc reçoit Abiodos? Est-ce que c'était pas est-ce que c'est pas trop loin 48 heures avant?
0: Oui et non. Déjà, j'ai oublié de dire, enfin je sais pas que j'ai oublié, mais c'est que je voulais préciser autre chose, c'est que ce colloque là il est co-organisé par Biertruck Landgeron et Mon Petit Camion, mais aussi par la communauté de communes du Seignanx, qui est vraiment co-organisateur. Donc on a co-construit ce colloque, ses ambitions, son contenu, avec la communauté de communes du Seignanx, que j'en profite aussi pour remercier, parce qu'elle nous soutient sur le colloque, mais aussi sur le Festi-Truck. Alors deux jours avant, est-ce que c'est pas trop tôt?
1: Non, par rapport au fait qu'il soit présent,
0: oui et non.
1: Le 10.
0: De toute façon, on sait qu'on n'aura pas exactement le même public.
1: D'accord.
0: Mais c'est pas très grave, parce que c'est pas vraiment les mêmes sujets, les mêmes objets. Par ailleurs, il y a les personnes qui vont se déplacer de Paris, c'est difficile pour elles de toute façon de bloquer un, deux, trois jours. Donc c'était pas acquis non plus qu'elles restent sur le Festi-Truck, mais on a plein de petites choses à leur donner si elles restent pas. Et puis par ailleurs, il y a une question très simple d'organisation. C'est que le Festi-Truck samedi, c'est une grosse organisation. Jean-Marc en a parlé. Il y a déjà une bonne partie de l'équipe bénévole qui est mobilisée depuis longtemps. Il y a beaucoup d'installations qui a déjà commencé, etc. Et que il y a un site qui est fait pour aménager l'accueil de potentiellement 2 à 3 000 personnes samedi là, et que le vendredi, honnêtement, on aurait beaucoup aimé être assis à une table ronde, mais en fait on va être aussi surtout

0: en train de monter des tables, des bancs, des chaises et de l'installation. Donc pratiquement, on a essayé de le rapprocher le maximum, mais c'était difficile de le faire autrement.
1: Voilà. D'accord, merci. On a notre réponse. On va écouter un tout petit peu de musique et je reviens auprès de Jean-Marc parce que par rapport à toute cette intendance, il a son mot à dire.
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1: 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Ta main, eh bien oui, il est temps de tendre nos mains à beaucoup de gens en ce moment. Quelques petites infos encore pour continuer, notamment ce mois d'octobre qui risque d'être gourmand sur le territoire de la communauté de communes Max pour un voyage culinaire entre terroir local et saveur du monde. C'est du 8 au 19 octobre, c'est le pôle culinaire de Max qui met les saveurs à l'honneur avec Octobre Gourmand, 10 jours autour d'une cuisine authentique, créative et pleine de découvertes. Alors un programme bien alléchant, si je puis me permettre, le grand repas avec le chef Jean Cousseau le 8 octobre. Je vois déjà Claude qui opine du chef. La semaine du goût du 12 au 16 octobre autour des cuisines du monde. Ça, c'est une excellente initiative aussi. Et une journée d'atelier culinaire parents-enfants, multigénérationnel donc, le 19 octobre. En famille, venez cuisiner, découvrir et partager. Les ateliers parents-enfants sont accessibles sur inscription. Donc vous pouvez retrouver tout le programme sur le site de Max. Nos amis de la Luna Negra à Bayonne, pour ce mois d'octobre, ben, ça commence par vacances obligatoires. Oui, vacances obligatoires, ça c'est mercredi 7 et samedi 10 octobre, bien sûr, avec une séance à 15h le vendredi 9, humour, comédie, l'histoire d'un homme obsédé par le travail, confronté à une psy légèrement folle. Tiens donc, l'université du temps libre d'Anglette, ça c'est demain, c'est le 6 octobre à Anglette, au théâtre Quintanhoux, ce magnifique théâtre, à 17h. Les bons mots et le sens de la répartie par Jean-Pierre Tricard, conseil formateur aux entreprises en marketing et communication, et il est également auteur. Séance de dédicace à l'issue. Et Seignos participe à la semaine bleue, pas la semelle pneu, la semaine bleue. Lundi matin, formation au premier secours, apprenez les gestes qui sauvent. Lundi après-midi, atelier poterie. Mardi matin, visite et découverte des secrets d'une palombière. Eh oui, les palombières peuvent encore avoir des secrets. Mercredi après-midi, découverte des coulisses du sitcom, les enjeux du recyclage et initiation au compost. Jeudi midi, repas placé sous le signe de la convivialité au restaurant de la Côte d'Argent. On le connaît bien. Il est juste en face de notre studio. Vendredi matin, découverte et initiation au golf, aux practices de l'étang blanc. Alors, ce n'est pas Blandine qui fera l'initiation au golf, mais elle n'y sera pas ce jour-là, quoique on ne sait jamais.
2: Non, mais attention. Blandine, elle a autre chose à faire, elle s'entraîne. Elle s'entraîne. Elle n'est pas là pour enseigner le golf, elle se perfectionne. Elle est en train de monter dans l'échelon et ça marche très fort.
1: Vendredi après-midi, chant, musique et partage, placé sous le signe de la musique et du partage autour d'une collation offerte. Eh bien, j'en profite à cette occasion, pour rappeler à toutes nos communes, et Dieu sait si on reçoit des informations des communes, mais n'hésitez pas à nous envoyer, si vous participez à la semaine bleue, vos programmes de la semaine bleue que nous les annoncions à l'antenne. Allez, on retrouve tout de suite Claude avec ses deux invités, Pierre et Jean-Marc.
2: Je ne te laisse plus repartir, te reposer une petite quinzaine de jours, voire trois semaines, parce que tu reviens malade à chaque fois. Tu ne supportes pas de partir en vacances, Bernie. Il faut vraiment que tu fasses attention pour les prochaines. Écoutez donc ça. Alors, ce mois d'octobre, il est haut en couleur. C'est incroyable. On parle de la semaine bleue. Et puis, c'est Octobre Rose. Et c'est extraordinaire de pouvoir passer d'une couleur à l'autre. Les deux sont pastels, les deux sont apaisantes, les deux sont tendres. Alors, juste avant qu'on écoute de la musique, et vous avez vu, il est astucieux ce Bernie, parce qu'il m'appelle souvent hors antenne Claudio, et il nous avait mis un Claudio Capéo, c'est quand même un beau succès.
1: Je vais rétablir la vérité, parce que ce matin, la programmation musicale, c'est toi qui l'as choisi. Le chef de la programmation musicale, c'est Claude ce matin.
2: Alors, c'est un hasard. C'est un hasard. Jean-Marc, oui. L'art.
3: Très bien.
2: Tu as avant cette intervention musicale, tu m'as fait un petit signe de la main en me disant, Claude, j'ai quelque chose à dire. Qu'est-ce que tu as envie de nous dire?
3: Alors, deux ou trois petites précisions. Alors, d'abord sur le colloque. Le colloque, effectivement... On l'avait un peu formaté, pas formaté, mais pensé. Vous savez, on se retrouve toujours autour de sachant, quoi. Mm. C'est-à-dire, Pierre le disait, l'État, la région, etc., etc. Et moi, j'ai été surpris parce qu'aujourd'hui, on a pas mal d'élus communautaires, d'élus communaux, qui souhaitent venir à ce colloque.
2: Assister.
3: Assister, qui vont prendre l'après-midi et puis qui vont venir discuter, écouter un peu ce qui va se dire. Ça, et ça, nous, c'est... Vraiment, c'est très positif parce que c'est un sujet qui est important. Ensuite, moi, ce que je voulais dire, c'est que Pierre disait que toute boisson allait se servir, allait être servie par les pompes. Là. Mm-hmm. Bon, servir du vin avec une pompe, je ne sais pas si c'est terrible. Enfin, mm-hmm. Bon, écoute, on goûtera. Mais on aura notre commerçante, de toute façon, Nature d'Antan, mm-hmm. Qui servira, elle, du vin. Du vin à la bouteille.
2: C'est une réussite, cette épicerie, Jean-Marc. Vous l'aidez énormément. Je veux dire que la commune, la décision communale de ton équipe a fait que cette jeune femme ait pu s'installer. Et je crois que c'est un rendez-vous dans lequel les biodossés se retrouvent plutôt pas mal. Enfin, moi, j'y vais de temps en temps. Elle y a organisé maintenant des concerts. J'espère que c'est en train, que la mousse est en train de prendre.
3: Alors, je suis peut-être un peu moins optimiste que toi.
2: D'accord.
3: Malheureusement. Alors, oui, la commune a fait le choix de l'aider. D'abord, par un loyer qui est modique, hein, puisqu'il est inférieur à 50 euros par mois. Par une participation aussi mensuelle, pour l'aider justement à équilibrer, tenter d'équilibrer. Donc, voilà.
2: Le fonctionnement.
3: Après, ces commerces de proximité, c'est dur de les faire vivre, même si on a une volonté politique de les accompagner. On s'était fait à l'époque aidé par la Chambre de commerce et d'industrie des Landes, et je les remercie encore. On va faire un bilan, elle est à un an de fonctionnement, on va faire un bilan dans les jours qui arrivent, alors, avec sa comptable, etc. Problème, voilà. Et c'est pour ça que...
2: Biodos, c'est combien de personnes, Jean-Marc?
3: Alors, on est aujourd'hui 1100 habitants.
2: 1100.
3: Voilà. Mais on a aujourd'hui la grande majorité des gens, c'est des gens qui travaillent sur Bayonne, donc ils font les courses au retour du travail.
2: Ils reviennent, la voiture est pleine.
3: La voiture est pleine et il n'y a pas, cette habitude de faire fonctionner le commerce. Là. C'est pour ça que le commerce itinérant a toute son importance.
2: Eh oui, on y revient. Oui.
3: Toute son importance. Moi, j'ai connu, j'ai vécu enfant sur la commune du Boucau et c'est vrai que l'itinérance, même si c'était à l'époque une commune de 5000, 6000 habitants, il y avait effectivement déjà des trucs, des bouchers, le charcutier.
2: Et il n'a rien inventé. Hein. On le dit entre nous, en off, il n'est pas là. Non. Mais il n'a rien inventé, Pierre et Johan. Ils se croient des garçons pleins d'intelligence, ayant construit quelque chose. Leurs arrière-grands-parents faisaient déjà ça avec la livraison du lait, de la viande et du pain.
4: Et d'ailleurs, on n'a jamais dit qu'on avait inventé quoi que ce soit.
2: Oh, je vous entends souvent traverser la ville de Biodos avec la tête haute en disant c'est nous qui amenons le truc. Mais non, en fait, ça n'a pas été ça. Alors, moi, je vais revenir auprès de Pierre parce que j'ai posé une question à laquelle, pour l'instant, on a tellement de choses à dire, on n'a pas apporté la réponse. J'aimerais savoir cette année quels sont les nouveaux métiers que je vais pouvoir découvrir lors de cette réunion du 10. Je rappelle qu'elle est à Biodos, elle va démarrer vers 10h. Quelles vont être les nouveautés? Qui est venu se greffer dans ce merveilleux événement?
4: Et en effet, deux choses dont il faut qu'on parle quand même avant de couper l'antenne, c'est les nouveaux métiers et les nouveautés tout court sur cette belle journée de festival. Mm-hmm. Alors, les nouveaux métiers, il y en aura plein. Il y aura par exemple une fleuriste itinérante, il y aura un affûteur itinérant, un réparateur auto itinérant aussi, la couturière, tu en as parlé, et une esthéticienne, et la coiffeuse, on en a parlé aussi. Donc ça, c'est pour les
1: pour
4: services,
1: les nouveautés,
4: en tout cas. Et après, ce qui est important aussi, c'est qu'on aura des nouveautés, des nouveaux camions qui vont venir et qui travaillent sur de la sensibilisation et du service public. Donc on aura toujours le bus du sitcom qui va venir. On aura aussi le bus France Service qui va être là, donc un bus de l'administration du coup, et le bus des petits débrouillards qui fait de la sensibilisation à la fois aux sciences et en même temps à l'égalité entre les hommes et les femmes. Et à l'environnement. Donc on aura aussi cette dimension de service public ou parapublic ou associatif qui va venir compléter aussi l'édifice et montrer que l'itinérance, c'est pas uniquement pour du commerce, mais il y a aussi du service et de la sensibilisation.
2: C'est surtout du service d'ailleurs.
4: Exactement.
2: Alors, on a dit aussi que ceux qui avaient une niche particulière revenaient parce que ça valait le coup de les mettre en valeur, et en plus ce qu'ils transmettent, c'est tellement original. Moi je pense à ce camion théâtre.
4: C'est ça.
2: Il va servir à quelque chose de nouveau. Autant l'année dernière, c'était la projection d'un film muet avec un pianiste en live qui faisait du ragtime en regardant l'écran. Aujourd'hui, c'est théâtre.
4: C'est ça.
2: Qu'est-ce qui se passe ?
4: Le camion théâtre, il va revenir évidemment. C'est le seul camion théâtre d'ailleurs à notre existence.
2: Sur le plan national.
4: Je crois, en tout cas, sur le Grand Sud-Ouest, ça c'est certain. Donc c'est un grand semi-remorque qui s'ouvre et qui devient en fait une salle de spectacle de 80 places.
2: En largeur comme en longueur.
4: Exactement. Et on a décidé de mieux l'exploiter cette année. Du coup, il y aura 4 spectacles tout au long de la journée. Donc 3 représentations d'un spectacle pour les enfants qui aura lieu à 11h, 15h et 16h. Mmh. Et ensuite, le soir, on va y produire une pièce de théâtre avec une compagnie parisienne du coup qui va venir jouer une belle pièce de théâtre qui s'appelle Filtre d'amour, qui est sur billetterie là, et qui aura lieu à 20h.
2: Donc je rappelle, et j'aimerais que tu les nommes, tu les connais mieux que moi. Moi je les connais un peu, mais tu les connais mieux que moi. Ce couple qui sévissent dans ce camion, lui, il est extraordinairement gentil. On a l'impression que c'est un vieil ours mal léché, mais il est adorable. Quant à son épouse, elle est musicienne, elle est violoncelliste, et elle a l'habitude de fonctionner dans l'artistique. Donc à chaque fois, les spectacles sont bien choisis.
4: Grande comédienne aussi.
2: Tout à fait.
4: Marion et Christophe, qui sont en effet un couple adorable et qui transmettent vraiment leur passion avec ce camion qu'ils ont totalement aménagé eux-mêmes, d'ailleurs. C'est aussi ça, du coup, l'itinérance. C'est des histoires de vie qui sont assez originales et souvent assez marquantes. Voilà.
2: Alors, eux, ils vont faire partie de cette partie ludique,
4: oui.
2: Mais pas que. L'année dernière, on avait, comment elle s'appelle, le duo brésilien habitantos qui s'appelle Lyra. Oui. Merci beaucoup, Blandine. Lyra. Et cette année, j'ai vu que le programme, il était dense.
4: Oui, cette année, en fait, on a voulu avoir une animation qui soit encore plus densifiée et plus originale aussi. Donc, on va avoir 4 spectacles, j'en ai parlé, au niveau du camion théâtre. On aura 6 concerts sur l'ensemble de la journée avec Tadam Percu, donc de la percussion qui va aussi se déplacer, déambuler sur le site. On va avoir Lisa Kaloun, donc pour une musique un peu folk en fin de matinée, format de poche avec des reprises rock décalées en début d'après-midi, le duo Frenette, un duo jazz dans l'après-midi, Forsaul, qui est un groupe de Biodos d'ailleurs, qui va venir avec sa musique soul et funk en début de soirée, et puis ensuite on bascule en version DJ set avec un DJ truck magnifique qui va prendre en main le son à partir de 21h30. Donc en fait l'idée, c'est vraiment, on va avoir 2 scènes, une scène en haut, une scène en bas, et d'avoir en fait en permanence de la musique.
2: Je crois que j'étais surpris à commettre une erreur. Le Forsaul, ce sont des gens de Biarrotte, une très grande commune qui est à côté de Biodos, mais ils n'ont jamais accepté de venir sur Biodos. Ils habitent Biarrotte.
4: Les deux ?
2: Les deux.
4: D'accord. Bon, en tout cas, ils viennent souvent aussi à Châteaudun. Enfin, c'est des
2: enfin,
4: voisins.
2: Pierre
4: ce sont des voisins.
2: En faute.
4: Ce sont des voisins, dans tous
2: ça
4: les cas.
2: C'est, ça, c'est clair. Non, mais, ah bah, si, on, si on roule trop vite en sortant de Biarrot, on rentre dans Biodos.
3: On rentre dans Biodos, oui. C'est une annexe, d'ailleurs.
4: Mais, Biodos ou Biarrot
3: Marilène, qui chante d'ailleurs formidablement bien.
2: Parfaitement bien.
3: Elle chante... Annie Whitehouse d'une façon remarquable travaille à Biodos, c'est pour ça que Pierre travaille aux écoles à Biodos.
4: Donc j'ai pas tout à fait faux.
3: Non, t'as pas tout à fait faux, je te remercie d'ailleurs. Moi, ce que je voulais dire quand même, les spectacles dans le camion théâtre sont gratuits pour les enfants, entièrement gratuits, et le soir le spectacle, donc
2: le théâtre,
3: le théâtre effectivement, est un spectacle vraiment à 10 euros. C'est-à-dire, on s'est aligné sur les prix que pratique la communauté des communes pour le festimer.
2: Oui. Alors, il y a aussi une originalité dans ce festival. On n'en parle pas parce qu'on est tellement, on a été tellement fondus dans la scénographie de ce lieu que vous avez un antiquaire, enfin, ou en tout cas un brocanteur, je ne sais pas comment il faut le nommer, qui vous confie, qui vous livre dans ce jardin, dans cet espace, des coussins, des canapés, des fauteuils, des tables extrêmement originales. On ne retrouve pas que les tables communales qui sont ouvertes et dépliées et tout ça. Mais c'est incroyable ce truc. Est-ce que ce sera comme ça cette année encore ?
4: Oui, oui, monsieur le maire d'ailleurs est ravi qu'on occupe la moitié de son hangar municipal avec, avec du mobilier pendant, pendant plusieurs mois de l'année. Oui, alors là du coup il faut remercier les AT. Espérance Château Rouge à Saint-Martin-de-Seignanx, parce que du coup c'est l'ESAT qui nous met à disposition à titre
2: autant,
4: gracieux
2: autant de meubles
4: autant de meubles que monsieur le maire n'en veut pas et du coup mais parce que l'idée c'est vraiment de travailler aussi cette dimension artistique, mais aussi de se sentir un peu comme chez soi dans le festival.
2: Oui.
4: Donc il va y avoir tous ces métiers dont on a parlé, il y aura de la musique tout le temps, il y aura du spectacle vivant, et en fait l'idée c'est de se sentir un peu comme chez soi, comme dans son salon. Donc c'est pour ça qu'on essaye d'habiller l'ensemble de l'espace avec, du mobilier un petit peu vintage, du tapis, des canapés,
2: c'est très rigolo,
4: tables en bois, etc. Donc c'est lourd en organisation, hein, et encore une fois on ne peut que remercier, on le fait tout le temps, mais la mairie de Biodos pour ça. Disponibilité et en particulier ses services, parce que du coup c'est quand même l'équipe des services techniques qui fait l'essentiel des allers-retours pour aller chercher tout ce matériel là avec
2: de mémoire Jean-Marc
4: d'efficacité.
2: Là, il a déplacé un tabouret l'année dernière, hein, quand même
4: deux. Ouais.
2: Ah oui, vous l'aviez chopé. Hein.
4: Et du coup, c'est aussi ça qui fait que c'est un endroit où on va se sentir différemment.
2: Ah, c'est
4: différemment
2: très, très
4: d'ailleurs.
2: Chouette, quoi. Ouais, c'est très
4: et il y a aussi deux autres choses sur lesquelles je veux quand même revenir, c'est qui vont aussi être un marqueur important de la journée. Le premier, c'est qu'on a réalisé pour cette édition un fanzine, donc un
2: J'allais y venir.
4: Qui a été réalisé par Héritage et qui va raconter l'itinérance et la journée d'une manière un peu originale, très esthétique et très douce et belle. Et donc on a réalisé ce fanzine sous forme de carte routière et qu'on va distribuer aussi et présenter gratuitement là sur le festival. Et ça va contribuer aussi à cette atmosphère et à cette énergie très particulière qui va marquer la journée. Et il y aura un dernier sujet, mais je vais te laisser la parole, Claude.
2: T'as remarqué, j'ai que la bouche ouverte.
4: Tu as la bouche ouverte, mais il faudra quand même parler d'un autre projet. C'est un projet avec les jeunes qu'on a mené et qui va être en ouverture même du Festitruck. Mais c'est pour ça que c'est peut-être bien de terminer dessus.
2: Voilà, on parlera de ça justement pour clore l'émission. Avant, je voudrais qu'on parle de cette jeune femme, Sabrina, qui était présente en 2025 déjà, avec un stand lors de ce Festitruck, où elle apparaissait comme un écrivain public, comme quelqu'un qui aide les gens à réaliser l'écriture d'un sujet qui leur tient à cœur. Ils partent dans les sens qu'elle veut. Et lors de ce passage, beaucoup de monde s'était arrêté à ce stand. Elle avait échangé avec beaucoup de monde. Et cette année, Sabrina, visiblement, revient avec une idée originale. Mais au cours de l'année, cette femme, elle explose d'idées, car elle a été récemment également, je crois que c'était sur Mont-de-Marsan, amenée à présenter un livre qui faisait jusqu'à 35 mètres de long. C'est ça, elle avait trouvé un façonnier en Belgique qui avait réussi à mettre en place ce livre. Comment la connaissez-vous, cette personne ?
4: Je la connais bien parce que c'est mon épouse. Et en effet, c'est quelqu'un de formidable.
2: Et très inventive.
4: Donc,
2: très
4: autrice, documentariste. Et puis, elle fait de l'accompagnement, en effet, à l'écriture. Mm-hmm. Donc, en l'occurrence, ce livre-là, c'est un Leporello qu'elle a imaginé et qu'elle a exposé en Belgique et dans le Pays Basque, à Saint-Jean-Pied-de-Port. Mm-hmm. En l'occurrence, l'année dernière, elle a travaillé avec nous pour réaliser des portraits d'itinérants et de personnes qui sont connectées à l'itinérance. Mmh. Ça a fait l'objet d'une belle exposition l'année passée. Et cette année, on lui a confié donc la réalisation de ce fanzine donc, qui s'appelle Camtar, magazine sous forme de gazette, on va dire, pour faire simple, sous forme de carte routière.
2: Mais ôte-moi d'un doute, j'ai lu que tout le monde allait pouvoir repartir avec.
4: Et tout le monde pourra repartir avec.
2: Mais
4: en effet,
2: si nous sommes 12 000, 15 000.
4: Et ben dans ces cas-là, on va organiser des batailles de pouces pour que ceux qui gagnent repartent avec.
2: Oui, parce
4: mais
2: que
4: non,
2: ça,
4: l'idée,
2: ça,
4: c'était aussi
2: une
4: de pouvoir
2: incroyable, hein.
4: raconter l'itinérance un peu différemment. On lui a vraiment confié la ligne éditoriale. Et ça, en tout cas, on est très fiers, nous, de cette nouveauté-là et de ce fanzine qu'on est ravis de pouvoir présenter samedi. Et du coup, samedi, sur le stand d'héritage, il y aura ce fanzine que chacun pourra feuilleter ou récupérer. Ils seront aussi en taille géante, en fait. On en a fait le recto et le verso en taille géante pour qu'ils puissent être présentés aussi, parce qu'il y a tout un travail, y compris d'architecture, de ce fanzine-là qui est intéressant à présenter. Et puis, il y aura des machines à écrire, comme l'année passée, pour qu'on puisse interagir aussi et puis écrire ses commentaires, son avis sur le FestiTruck sur machine à écrire. Oui. On a préféré les machines à écrire au QR code, parce qu'on se dit que c'est quand même toujours plus intéressant.
2: C'est clair.
4: Ça me permet de faire une petite anecdote, c'est que l'année passée, il y avait déjà les machines à écrire. Et en fait, suite au FestiTruck, il y a une petite fille, je crois même deux, Sabrina me disait, qui ont demandé une machine à écrire à Noël. Et on trouve que c'est quand même plus
2: comme
4: cool
2: cadeau.
4: Que demander le dernier iPhone.
2: iPhone, voilà. Ça c'est clair. Alors, je voudrais aussi qu'on donne un coup de chapeau, et je pense que Bernie, il sera tout à fait sensible. Vous allez avoir la présence d'une radio itinérante sur place. Bien que ce soit des concurrents à nous et que vous nous ayez jamais proposé d'être présent sur votre manifestation, néanmoins, il va y avoir une radio locale itinérante.
4: C'est bien, on sent que le temps monte, ça commence à être intéressant. Oui, tout à fait. Et pourquoi est-ce qu'on les a sollicités et on les a resollicités cette année? C'est parce que justement, c'est une radio itinérante. Et dans radio itinérante, et il y a itinérante.
2: Eh bien, nous, on peut l'être avec Bernie, itinérant. Mais
4: bien sûr, mais eux le sont au quotidien. Et en fait, le truc, c'est que c'est une belle radio associative aussi.
2: Ouais, bien
4: sûr. Et merci d'en parler, qui passe une bonne partie de son temps à aller dans plusieurs villages en fait, des Landes, chaque fois différents.
2: Avec
4: un Upshot Radio, tout à fait, qui est basé à Rion-des-Landes, et pour aller raconter la vie d'un village un peu différemment. Donc, ils s'installent 3 jours dans un village, ils rencontrent les habitants, ils parlent avec eux, et ensuite, ils organisent un plateau live en direct.
2: Les gens ont eu beaucoup de plaisir à passer
4: tout
2: sur
4: à
2: cette
4: fait.
2: Antenne pendant la journée de l'année
4: donc,
2: dernière.
4: On les connaît depuis longtemps, on a déjà fait des choses avec eux dans d'autres communes, et on échange même parfois sur des villages qui nous semblent intéressants ou autres, etc. Et donc, pour eux, un événement comme ça, on ne pouvait pas le faire sans eux. Et donc, ils occuperont un plateau radio avec un live et puis du micro-trottoir aussi. Ils ont interrogé toute la journée des festivaliers et des acteurs du festival. Et leur présence, elle est chouette et intéressante.
2: Ouais.
4: Et
2: J'avais besoin
4: dans le thème aussi.
2: J'avais besoin de parler d'eux parce que d'abord, je les ai vus travailler. Et ensuite, c'est assez chouette que ce
4: Exactement.
2: Soit transmis par une radio.
4: Tout à fait.
2: Jean-Marc.
3: Oui.
2: Pardon. Mais ce festival... Il s'est capillarisé sur le sol, il est arrivé jusqu'à des gens qui s'occupent de la jeunesse et de la façon dont les jeunes peuvent s'occuper en loisirs créatifs et tout ça. Il y a un truc de fou cette année avec les trucks et les enfants de la commune soit de Saint-Martin-de-Seignan, soit de Hondre, je ne me souviens plus, mais de la communauté de communes.
3: Voilà. Donc cet été, les points info jeunes de Saint-Martin, de Hondre ont été mobilisés justement pour créer des trucks miniatures, enfin miniatures, pas si miniatures que ça,
2: oui.
3: Puisque bon, et tout a été fait avec des matériaux recyclables. Mm-hmm. Bon, le gros de la charpente,
2: mais c'est un caddie.
3: C'est pire que ça. Ah, c'est les containers à ordures ménagères du sitcom Côte Sud des Landes, dont je suis vice-président.
2: D'accord, hein. Donc tu en as détourné deux, trois.
3: Il y en a quatre, je crois, même quatre, parce qu'ils sont, reliés. Bon, évidemment, on ne les reconnaît plus, on ne les reconnaîtra plus, puisqu'ils ont, ils sont complètement
2: customisés,
3: etc. Donc c'est vrai qu'on est très fiers. Ces jeunes-là ouvriront le Festitruck. Ils auront derrière eux donc une fanfare et ce sera vraiment magnifique de les accueillir et de les mettre à l'honneur parce que c'est vraiment fantastique. D'ailleurs, c'est vrai qu'on s'interrogeait sur le devenir de ces trucks. Qu'est-ce qu'on allait en faire après? Eh bien, en fait, tout le monde aujourd'hui se les jalouse.
2: Ouais, elle était chaude, la conférence de presse là-dessus.
3: Elle était chaude.
2: C'est parti dans tous les sens.
3: Tu as vu, hein.
2: Et que je te la vends aux enchères non, elle est à nous.
3: Et finalement, elle reviendra au point d'info jeune. Quoi.
2: D'accord. Donc, ils vont pouvoir l'utiliser lors d'autres manifestations.
3: C'est à eux, c'est leur propriété intellectuelle. Donc, voilà.
4: Exactement.
2: Est-ce que, Pierre, tu vas les signer? Est-ce qu'il y aura un autographe de Pierre et de Johan, voire même de Jean-Marc, sur une des, sur la porte avant d'un des trucks?
4: Non, ce n'est pas prévu. Il y a déjà le nom de tous les jeunes qui ont contribué à leur réalisation.
2: Ouais.
4: Et c'est bien là l'essentiel.
2: Ils seront là,
4: oui, bien sûr. Ouais, tout à fait. C'est eux qui vont présenter du coup leurs travaux et leurs réalisations.
2: C'est à l'ouverture ou on aura l'occasion, si on arrive à 17h, de les voir?
4: Alors les deux, c'est à l'ouverture. On va ouvrir en fait le Festitruck avec ces deux mini trucks réalisés par les jeunes du Seignanx, avec un temps dédié. Et puis ensuite, on les positionnera
2: sur un lieu.
4: Enfin, on va en fait les positionner sur deux lieux puisqu'il y en a deux. On va en mettre un de chaque côté pour que sur toute la journée, on puisse quand même aller les voir, les observer et puis lire l'étendue du projet qu'il y a eu autour de ça avec des panneaux dédiés.
2: Ça va être vraiment un super moment. Je rappelle à tous ceux qui nous écoutent, nos auditrices et nos auditeurs, que cet événement, il va avoir lieu le 10, c'est samedi. Ça commence à partir de 10h. Maintenant, vu le monde que l'on attend, venez vers 8h15, 8h20. Jean-Marc sera déjà sur place, il vous fera garer parce qu'il aura son boulot de placier pour que les voitures ne viennent pas gêner le centre de sa commune. Et puis, vous aurez toute la journée pour découvrir des choses surprenantes. Pour mémoire, parce que je me souviens d'avoir été là-bas, il y a un truck d'une opticienne, il y a un truck d'avocat. Il y a des trucks, vous êtes parfaitement surpris par l'offre qui est proposée. Est-ce qu'on peut imaginer que, on l'a dit au début, Pierre, il n'est pas tenté de revenir une troisième fois à Biodose, mais est-ce que la roublardise de Jean-Marc Larrey fait qu'il a trouvé un système pour que la troisième édition soit quand même à Biodose?
3: Non, je pense qu'aujourd'hui. Non, ce qui fait le charme effectivement de ces Festitruck, c'est qu'il soit amené à se déplacer. Et il est normal que d'autres communes, d'autres régions d'ailleurs, de notre belle France, profitent d'un événement comme ça. Moi, j'avais proposé encore une fois à Pierre, Johan et Alex, bien évidemment. De venir amener mon témoignage sur des communes qui pourraient être frileuses, parce que vraiment c'est quand même un très bel événement. C'est vrai, c'est du travail d'organisation, mais les organisateurs effectivement amènent un travail très très important sur l'organisation. Mais bon, non, je pense qu'il n'y aura pas de troisième année. Et puis les organisateurs, ce n'est pas vraiment dans leur cœur de métier, ça.
2: Est-ce qu'Alex sera là, puisque lui aussi a l'habitude d'être absent?
3: S'il ne manque pas le train.
4: C'est ça qui est chouette avec Alex, c'est qu'on ne sait jamais.
2: On ne sait jamais. Il sera là le 8, je suppose.
4: Oui, bien sûr. Il arrive mercredi et il sera évidemment avec nous pour participer, pour plus que participer d'ailleurs, on sera vraiment un peu au four au moulin tous les trois et avec toute l'équipe à côté de nous aussi pour que tout ça se déroule de la meilleure des façons.
2: C'est une habitude dans cette émission, enfin en tout cas celle que j'ai la chance d'organiser en compagnie de mon Bernie. Quelle est la question à laquelle tu aurais aimé répondre que je ne t'ai pas posée? Est-ce qu'on a fait le tour de tout? Est-ce que tu es content de cet entretien, Pierre? Ou est-ce que tu as encore quelque chose sous la pédale? Pas de cris, pas de choses, pas de véhémence, pas de... des choses saines, des choses apaisantes, tranquilles?
4: Écoutez, non, parce qu'à chaque fois qu'on vient là, on est bien reçu et on a le temps aussi. Et ça, c'est suffisamment aussi rare pour être apprécié de parler de tout ce qu'on veut. À chaque question qu'on a eue, en tout cas quand il y avait des petits points que je voulais soulever, j'ai eu l'occasion de le faire. Donc, non, c'était un très beau moment. Et puis, je ne vois pas grand-chose de plus à dire que le fait qu'on sera ravis de vous accueillir toutes et tous samedi pour profiter ensemble de cette belle journée. Qui sera en effet sous le soleil.
2: On viendra. Jean-Marc, le 10 octobre 2027, tu vas avoir la larme à l'œil.
3: Certainement, certainement.
2: Hein? Où est-ce que tu vas aller passer ta journée? Tu me diras que ce sera un vendredi, puisqu'on sera monté d'une journée dans le calendrier. Qu'est-ce que tu vas faire le vendredi 10 octobre 2027?
3: J'en sais rien. Je serai peut-être au
2: Festi-Truck de Saint-Martin-de-Seignan.
3: Non, peut-être pas de Saint-Martin, même si effectivement nos collègues étaient favorables à accueillir. Bon, mais c'est vrai que j'irai peut-être en Normandie ou pas en Bretagne, parce qu'ils ont l'habitude, non. Ou peut-être en Savoie ou je ne sais où, un endroit sympa, j'espère, pour aller voir si nos collègues élus font aussi bien que nous.
2: Quoi. Okay. Le générique de cette émission est reparti. Bernie, qui est le maître des horloges, est en train de nous indiquer que cette émission se termine. Vous aurez l'occasion de la réécouter tout à l'heure. Et je vous remercie d'avoir été à cette écoute.
3: Merci,
2: je vous remercie.
3: Merci à toi, Claude.
2: Merci à nos deux invités d'avoir pris le temps. Je sais qu'ils n'en ont pas beaucoup. À très, très bientôt. Et on y sera, nous. On y sera le 10. Je te promets, Pierre. On y sera.
3: Merci.
4: Avec plaisir. Bonne journée à tous.
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1: Il est 14h. 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
3: C'est quoi ce beans? Ah putain!
4: Koulos!
3: Qu'est-ce qui se passe? Bon, prends l'antenne. Non mais ils sont pas allumés les casques là. Ils sont pas allumés les casques. Les casques, le truc n'est pas allumé. Là, non! Là, voilà, déjà.
5: Oh.
3: Ok. Mais j'ai plus rien qui fonctionne.
5: Moi j'ai un retour dans une oreille.
6: À deux, ça va.
3: Vas-y. J'ai plus rien sur la table de mixage. Vas-y, Jean-Pierre, débat.
6: Finalement, je suis bien content que l'été soit passé. Bon, il a fait chaud, trop chaud, on se bousculait sur la plage. Et puis au supermarché aussi, du bruit partout, des prix en hausse, hein. 16€ le kilo de haricots verts. Vous le croyez ça? Incroyable. Ma maison était pleine de membres de la famille ou d'invités, comme toutes les maisons des Landes. Service du petit déjeuner, du déjeuner et du dîner, pour ma pomme évidemment. Bref, une fatigue générale et bien content de dire au revoir et à bientôt. J'ai donc repris de bonnes habitudes. Bonjour Bernard, comment ça va Bernard? Ça va bien? Il est en train de tripoter ses potards.
7: Ça va, très bien.
6: Bon Bernard qui va assurer la mise en onde de ce numéro de Libre Antenne, produit, enregistré et diffusé sur Côte Sud, puis sur Port d'Albret FM. Bernard, si tous les voyants sont au vert, et c'est le cas aujourd'hui, on peut peut-être lancer le générique ou pas tout de suite, peut-être plus tard, non?
7: Ah, on peut le relancer maintenant si tu veux, il n'y a pas de souci. Allez, c'est parti!
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7: C'est quand même mieux quand la table de mixage marche correctement. Alors Jean-Pierre est en train de régler je ne sais pas quoi alors qu'il devrait parler à l'antenne, mais je sais pas, je sais pas ce que tu fais, t'es taquin aujourd'hui.
6: Ah, je sais pas du tout, mais non, c'est pour ça que nous sommes un vrai binôme, c'est que quand je ne parle pas, tu prends le relais, voilà. Non, écoutez, je disais que j'étais bien content que l'été soit passé, parce que je vous avoue que j'ai eu un peu peur à l'écoute de certaines informations réellement inquiétantes. J'ai eu peur, ou du moins, allez, je m'interroge. Vous avez sûrement entendu de cette nouvelle, il paraît que l'intelligence artificielle, la fameuse IA ferait des siennes, elle en a fait cet été, cette IA que certaines entreprises gavent d'informations en tout genre, commencerait à devenir autonome. C'est-à-dire qu'elle gérerait, lui, toute seule, ses propres activités, son propre devenir, voilà. Oui, c'est-à-dire que superstructure informatique, ces ordinateurs géants vivraient de leur propre vie sans aucun recours à l'intervention d'êtres humains. Et si, en 1968, Stanley Kubrick, souvenez-vous-en, pour ceux qui avaient vu ce film, si Stanley Kubrick avait vu juste avec son film 2001, Odyssée de l'espace, c'est une histoire absolument incroyable, mais à un moment donné, un ordinateur qui s'appelle Hall, devenu libre et autonome, décide de se débarrasser des êtres humains. À l'époque, ça nous faisait rire. Pas aujourd'hui, puisqu'un journal annonce la mort de 1 milliard d'êtres humains grâce à cause de l'intelligence artificielle. On rigole moins, c'est sûr, voire plus du tout. Et puis, ce qui dit cela, c'est Bill Gates quand même, qui s'y connaît un petit peu tout de même en informatique. Alors une radio comme la vôtre, amis auditeurs, ça sert aussi à informer et à vous donner un maximum de renseignements, vous permettant de vous forger une opinion solide. C'est notre rôle, vous distraire, mais aussi vous informer. Et puis, je trouvais intéressant qu'on parle de l'intelligence artificielle pour vous l'expliquer, pour vous dire si oui, on va tous mourir, ou sinon, il y a une chance qu'on survive aussi simplement que cela. Et pour parler d'intelligence artificielle et puis des réseaux sociaux, j'ai le plaisir de recevoir Laurent Bazier. Bonjour Laurent.
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6: Eh bien Laurent, vous êtes donc un spécialiste des réseaux sociaux et de leur immense danger. mais vous vous intéressez depuis le début de sa création à l'intelligence artificielle. Avant de nous intéresser à l'IA, pourquoi selon vous les réseaux sociaux sont-ils un peu dangereux quand même ?
5: Déjà par le fait de leur omniprésence, l'invasif Instagram, Facebook, LinkedIn et autres dont nous avons pu entendre parler depuis des années, aujourd'hui sont constamment dans notre quotidien. Le scrolling est devenu peut-être l'exercice physique le plus approprié de notre génération.
6: Et des Alors scrolling, jeunes. C'est prendre son téléphone et puis avec son doigt, c'est balayer de haut en bas des petites vidéos qui arrivent et voilà.
5: Alors vidéo, information.
6: Ou information, bien sûr.
5: Désinformation.
6: Absolument.
5: Et pendant des heures et des heures, hein, puisqu'on constate à peu près une moyenne de 2 heures perdues par jour en balayage d'écran.
6: À 2 heures quand même, c'est quand même considérable. Énorme.
5: Si vous rajoutez en plus la consultation des réseaux sociaux sur les tablettes et sur les ordinateurs portables, en plus des téléphones, on cumule quand même pas mal d'heures.
6: Ah ouais, 2 heures c'est largement tout un opéra, 2 heures c'est largement tout un match de foot ou de rugby. Non, ça fait quand même très important. C'est-à-dire qu'on commence à scroller, puis on se lève 2 heures après, c'est quand même passé pas mal de choses. Mais que faut-il faire alors ? Il faut couper, il faut arrêter, il faut se refuser à contrôler et à scroller ?
5: Alors, bien évidemment, ça dépend des contenus, puisque des contenus sont utiles. On va prendre des dispositions pour des vacances en regardant sur Instagram des images phénoménales, fabuleuses, d'outre-mer, etc. On a des renseignements à portée de main, encore plus rapidement que sur Wikipédia, comme c'était le cas auparavant. Mais surtout, on a la livraison immédiate du rêve, mais aussi du cauchemar. Parce que, comme on le voit, la désinformation est permanente, et j'en parle. Information, désinformation, on est sur les deux équilibres d'une balance qui justement est gérée par les réseaux sociaux. La divulgation d'une info permet d'entraîner un afflux massif de personnes dans des lieux, ou d'une connaissance ou d'une prise de parole sur d'autres. Et on se retrouve aujourd'hui avec des amoncellements d'informations et de désinformations qui deviennent, à mon sens, un peu dangereuse, oui.
6: Alors, ben, ça, c'est très important ce que vous venez de dire. Donc, information, désinformation. Et c'est vrai qu'on est envahi d'images qui proviennent de notre télévision, mais aussi de nos ordinateurs, de nos tablettes, de nos téléphones, etc. Comment on peut faire la part des choses entre information et désinformation ?
5: Aller à la source, encore une fois. Mais est-ce que la source est fiable ?
6: Ah ben, je ne sais pas, mais c'est compliqué d'aller à la source. Bon, je vais vous prendre un exemple. On sait que Donald Trump ne dit pas toujours la vérité, puisque ça ne l'intéresse pas. On sait que Poutine ne dit pas toujours la vérité. Mais quand c'est notre président de la République ou quelqu'un, je ne sais pas, comme lui, si on va le prendre comme exemple, comment faire la part des choses, des stupidités qu'il peut dire et des choses réelles ou vraies qu'il peut, au contraire, annoncer ?
5: Ça devient très compliqué, puisqu'on est dans des usurpations d'identité, des deepfakes, c'est-à-dire l'application d'un visage sur une personne, ouais. Acteur, entre guillemets, qui va, avec en plus le truchement de l'IA sur la voix, va avoir le timbre, le spectre vocal du...
6: Ah oui, il emploie les mots que le président utilisait.
5: Voix, ouais. Mais c'est vraiment le spectre vocal, c'est ce qu'on vous dit à un moment donné, ne répondez plus au téléphone lorsque vous n'entendez personne au bout. Vous risquez de vous faire voler votre empreinte vocale. Mais à l'époque où on avait les premiers deepfakes, on a vu tout d'un coup arriver des Angelina Jolie qui parlaient à votre place, des Trump, des Barack Obama et des Macron qui allaient comme Eyes Wide Shut dans une réunion qui était créée, générée de toutes pièces. Donc aujourd'hui, la réalité dépasse la fiction et ça devient difficile de faire la part des choses. Ouais.
6: Donc on est forcément... on n'a qu'une solution, alors c'est de pousser le bouton pour tout éteindre.
5: Ben, comme je disais, si on se plaint de la télé, à un moment donné, on n'est pas obligé de la subir, on peut l'éteindre, il y a un bouton.
6: C'est vrai, mais c'est compliqué quand même, parce que ce que je trouve difficile à faire, absolument, couper la télé, c'est pas forcément facile. Je sais que les auditeurs qui nous entendent auront un choix difficile à faire, mais c'est surtout quand on la regarde, ou quand on écoute, ou quand on va sur les réseaux sociaux ou sur l'intelligence artificielle. Ce qui me paraît très très très difficile, c'est faire la part des choses qu'entre, justement, vous disiez, l'information, la désinformation. Et ça me paraît compliqué. Il n'y a pas de recette que vous pourriez dire à nos auditeurs en disant, ben voilà, pour éviter l'intelligence artificielle, vous propose ça, ben faites attention. Pour ça, faites attention.
5: ça devient très compliqué puisqu'elle vient de s'inviter chez nous sous forme de... Alors, c'est un peu violent ce que je vais dire, mais on en parlait longuement avec d'autres professionnels. On parle de cyberharcèlement à ce niveau-là aussi. Les réseaux sociaux ne sont plus que des sources de cyberharcèlement pour certains qui le vivent très très mal au niveau du collège, du lycée ou dans le monde même professionnel. Toutes ces dérives-là finissent par rentrer aujourd'hui même dans le cadre de l'intelligence artificielle. On a aujourd'hui un cyberharcèlement dans une simple recherche sur Google. L'aperçu IA vient de s'inviter depuis peu et ce n'est pas un bouton qu'on peut éteindre. Alors, il y a des techniques, mais elles ne vont pas durer.
6: D'accord, c'est-à-dire qu'en fin de compte, les techniques que l'on pourrait opposer à l'intelligence artificielle, bah, cette intelligence artificielle va sauter l'obstacle pour pouvoir nous atteindre quand même.
5: Ah, il n'y a pas qu'elle, je pense qu'il y a les créateurs, les concepteurs et les lobbies qui financent ces modèles. Mais tout simplement, effectivement, on est sur des petites contre-mesures, on n'est pas sur des boutons on-off, comme on peut le voir.
6: D'accord, bon, enfin, on est un peu coincé, quoi. Et bon, de plus, j'invente rien, hein. Nos systèmes informatiques nous espionnent, hein. J'ai l'impression. Il suffit de se renseigner sur l'achat d'une montre, par exemple, pour recevoir de la publicité sur les montres, justement. Donc, il existe déjà une sorte d'échange entre nous, nos désirs et notre système de réseau social, par exemple, non ?
5: Une centralisation, en fait, des habitudes. C'est ce qu'on appelle la fameuse CSP, la catégorie sociale professionnelle, mais là, on va dire la catégorie sociale de consommateurs. Et en fait, on est des consommateurs. On devient des consommateurs par force. On se fait harceler, là aussi, par des publicités Chine, AliExpress, etc., etc. Temu, qu'on voit, à grand renfort de réponse à la demande. Répondre avec des articles en plus à très bas prix et de manière ultra récurrente pour répondre à la petite recherche qu'on avait faite 2 secondes auparavant, qui va en plus laisser une trace dans le temps, puisque ça va être sur le téléphone, ça va être sur l'ordi, ça va être récurrent.
6: Ouais, ou répondre à un appel téléphonique. Bonjour, je sais qu'on vous a certainement déjà appelé, mais néanmoins, je voulais vous faire part d'une dernière mesure gouvernementale pour l'achat de cellules photovoltaïques, et des choses comme ça.
5: Tout à fait.
6: Ça arrive. C'est vrai que... Quand on achète un téléphone, ne serait-ce qu'un téléphone, même pas forcément super sophistiqué, bon, on est écouté, analysé, décortiqué à des fins commerciales ou d'autres d'ailleurs, peut-être des fins politiques, des fins économiques, des fins sociales, etc. On est écouté. Moi, j'ai toujours l'impression, quand j'allume mon téléphone, qu'on est écouté, que je suis écouté à Pékin, à New York. Enfin, c'est, ça m'amuse, mais c'est un peu ça quand même.
5: Bon, on n'a pas que des bons amis. Snowden l'avait dit lorsqu'il a publié tous les secrets de la CIA et de la NSA. C'est déjà le cas, mais à un niveau moindre. Pendant les élections présidentielles d'un pays à un autre, on a une association d'écoute, on va dire, illégale, et on a aussi la diffusion d'informations, on va dire, des fake news, comme on a pu l'entendre. Alors, ce sont des anglicismes, mais fausses nouvelles qui ne reposent sur rien, qui ont pour but de générer de l'intoxication, on va dire, d'actualité. On se retrouve également avec les téléphones, de la même manière, écoutez, Google l'a bien démontré depuis très longtemps sur les téléphones Android, c'est centralisé. Le fameux « ok, je ne dirai pas la suite, sinon mon téléphone va s'allumer », malgré le fait de l'avoir pourtant déverrouillé. Mais verrouillé, j'ai verrouillé cette fonctionnalité, elle est apparue ce matin même.
6: Bon, c'est pas très drôle de toute façon. Ce que nous vivons avec notre système actuel, nous et les réseaux sociaux, c'est peut-être une forme, à l'heure actuelle, moins avancée de ce que nous va nous offrir l'IA bientôt.
5: Ce qu'elle nous offre déjà. C'est de l'assistance à chirurgie, assistance au médical, dans les applications les plus intéressantes, les plus attendues. On a des aujourd'hui décuplé le potentiel de la médecine préventive, curative, avec l'IA. Des robots aujourd'hui dits intelligents, pilotent eux-mêmes des chirurgies qui étaient jusqu'à présent des chirurgies très difficiles et très délicates opérées par l'humain. Aujourd'hui, on la délègue à un robot.
6: Non, ça y est, on a basculé vers l'IA finalement.
5: Depuis 2023, depuis 2022-2023, avec l'apparition pour le premier ChatGPT, on était sur les premiers modèles, un petit peu adolescents, balbutiants. ce qu'il faut savoir quand même, c'est que l'IA, le vrai sujet de l'IA, il repose non pas pour les particuliers, mais depuis 1956, ce n'est pas quelque chose de récent. C'est un projet qui est né dans le campus universitaire d'Artsmouth durant l'été 56. Alors, il y a un certain McCarthy, bizarrement, qui est l'un des fondateurs. John McCarthy. Ouais.
6: Le pourchasseur des communistes aux États-Unis, enfin celui de,
5: tout
6: la,
5: à fait.
6: De la fameuse. Enfin, voilà, d'accord, ok.
5: Avec, bien sûr, quatre autres fondateurs, sbires, on a commencé à parler de termes d'intelligence artificielle.
6: D'accord, donc on voit bien que McCarthy, qui lui avait une vue très précise de l'utilisation du système informatique, bon, tout cela, la création de l'intelligence artificielle, son développement, ce qu'elle est à l'heure actuelle et aujourd'hui et ce qu'elle sera demain, bon, on peut penser que tout ça est organisé, échafaudé, voulu, non ?
5: C'est déjà clairement implanté. Les data centers dont on parlait sont déjà les stigmates physiques de l'implantation et de l'augmentation permanente des data centers liés à l'IA. C'est un développement, on l'a vu à Bordeaux récemment, un gros data center qui a été mis en fonctionnement. Il n'est pas à craindre que, bien évidemment, on en ait sur notre chère Terre des Landes prochainement. C'est dans des projets, c'est des projets qui sont là depuis quelques années et qui vont voir le jour dès que les terrains seront disponibles.
6: Gros problème écologique, le data center, non ? Ça chauffe ?
5: Oui, ça ne fait pas que chauffer. Ça,
6: ça utilise pas mal
5: ça de... utilise énormément de moyens électriques, d'eau, de refroidissement, et ça consomme énormément de CO2.
6: Ah ouais, donc c'est vraiment une horreur écologique.
5: C'est ce qu'on peut appeler une horreur écologique.
6: Horreur ou une erreur, d'ailleurs, même une erreur.
5: On pourrait dire les deux. Si on en croit Aurore Stéphan, qui est une ingénieure
6: Qui a de la bouteille en plus.
5: Elle a de la bouteille, effectivement, cette petite Aurore Stéphan. Elle a une petite trentaine d'années, mais elle a quand même mis une grosse claque à des lobbies et des scientifiques sur la prospection minière dédiée à tout ce qui est justement le monde de demain. Les piles au lithium, les batteries lithium, les semi-conducteurs nécessaires à toute l'industrie du digital, du numérique et de l'intelligence artificielle par voie de conséquence. Donc, elle expliquait notamment que l'aggravation colossale des prospections et surtout la prospection propre était un concept qu'il fallait pas, qui était un gros mot qu'il ne fallait plus employer, puisque déjà, dès lors de ces recherches de matériaux, on est déjà dans un massacre écologique à ce niveau-là. En plus, si je vous donne quelques chiffres, la consommation électrique qui a été constatée en 2024 en termes d'électricité par l'Agence internationale de l'énergie avoisine les 415 TWh d'électricité. Ça, c'est ce qu'on a
6: recensé. Je ne sais pas ce que ça veut dire, TWh.
5: Alors, j'allais y venir. Un TWh correspond à 1 milliard de fours à 1 kilowatt pendant une heure.
6: C'est
7: ça en fait des tartes aux pommes.
5: Ça en fait. Ouais. Ça représente 1,5% de toute l'électricité consommée dans le monde. Rien que pour l'intelligence artificielle.
6: Enfin, j'ai l'impression que c'est surtout des tartes aux pommes peut-être, mais surtout des tartes en pleine figure qu'on va continuer à prendre, ça c'est sûr. Enfin, bon.
5: Alors, est-ce qu'on a à craindre une augmentation encore de l'électricité ? Ça, c'est à voir, mais on avoisine en 2030, et je pense qu'on les aura largement dépassés d'ici là, à peu près le double, c'est-à-dire 945 TWh en 2030.
6: Mais est-ce que ça veut dire que cette utilisation forcément payante va permettre peut-être de baisser pour le particulier le prix de l'électricité, puisque en général c'est...
5: Visiblement, ça n'a pas l'air d'être le cas, non, puisque tous les composés informatiques ont pris 400% d'augmentation depuis l'émergence de l'IA.
6: D'accord, donc ça va. Donc voilà, c'est toujours les mêmes qui vont se gaver, nous on va payer. Alors, on est un petit peu voilà, les couillons.
5: J'allais faire un petit clin d'œil à Micode dont je vous avais parlé lorsqu'on a eu l'occasion d'échanger sur ce sujet. Il a fait venir un ingénieur qui possède une société qui parlait effectivement des chaînes de montage qui avaient évolué. Donc l'évolution, l'émergence de l'IA a fait évoluer aussi le marché informatique au niveau de la création des composants, puisque toutes les chaînes de montage se sont vues modifier par l'émergence de l'IA par rapport à ses besoins. Donc on n'est plus sur des composés classiques, on est sur des composés qui ont eux-mêmes engendré des surcoûts de production et une utilisation massive de
6: allons-y,
5: matériaux.
6: Allons-y
5: gaiement, soyons fous.
6: C'est fou, ouais, justement. On va y aller gaiement avec peut-être un petit moment de respiration poétique avec cette petite parenthèse musicale qui est un été avec toi, d'Adèle Castillon. C'est une chanson que j'aime bien, que je voulais vous faire découvrir, amis auditeurs.
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1: Alors on retrouve Laurent, notre spécialiste intelligence artificielle et puis réseau social et puis informatif, etc. etc. Mais on a parlé de consommation électrique pour les data centers. Laurent, on peut parler également de cette, vous l'avez évoqué à l'instant là, avant la chanson, cette consommation d'eau pour les data centers. Je pense que ça doit être considérable, cette consommation d'eau de refroidissement, évidemment. Alors, qui est rejetée en plus dans des conditions pas forcément toujours sympathiques parce que chaudes.
2: Tout à fait. Alors, si on parle en termes de volume, en 2022, le CNUSED, qui est une institution sérieuse, nous parle, au niveau des data centers et des bureaux de Google, donc sur un aspect américain, 21 millions de mètres cubes d'eau.
1: Millions ou milliards ?
2: Alors, 21 millions de mètres cubes, ce qui représente aujourd'hui plus de 21 milliards de litres d'eau.
1: Je ne sais pas ce que ça représente en matière de baignoire.
3: Tu te rends compte, il faudrait trimballer ça en petite bouteille en plastique d'un litre, ça ferait les muscles. Hein.
1: Oh, c'est incroyable.
3: Mais j'arrive pas, moi. Oui, c'est...
2: Quand 21 on a... milliards de kilos.
3: Ouais, 21 milliards de kilos. Ouais. Voilà. Mais qu'est-ce que. Je ne sais pas, qu'est-ce que. On a toujours face à ces chiffres-là qui font tourner la tête. Je ne sais pas, un ménage en France, en une année, combien de litres d'eau on consomme, je ne sais pas. J'ai toujours du mal à appréhender ça, moi.
2: Bah, on parle notamment pour la création, ne serait-ce que d'une petite batterie au lithium, pour être plus précis, de la consommation de 50 000 foyers en eau sur une année pour fabriquer une batterie.
3: Déjà, là, moi, ça me parle plus, déjà.
1: C'est plus concret, effectivement. on rentre dans un détail qui est plus appréhensible.
2: Oui. Et là, on ne parle que de voitures électriques.
1: Appréhendable.
3: Oui, que de voitures électriques.
2: Sachez que dans votre téléphone, une batterie au lithium, il y en a une, elle ne comprend que 2 grammes de lithium. Dans une batterie de voiture, on parle de 2 kilos.
1: Ah oui, ça change. Ouais. Mais en fin de compte, on accepte tout ça parce qu'on est faible. Et on accepte toutes ces facilités, ces commodités, qui ne sont pas forcément même des utilités, hein, mais dont nous ne connaissons même pas la dangerosité qui est induite. C'est-à-dire que voilà, les voitures électriques, c'est super sympa, mais simplement, ça consomme de l'eau, ça consomme de l'électricité, ça rejette des polluants importants, etc. Et bon, ça, c'est pas notre problème. On fabrique de la... On a des téléphones qui permettent de téléphoner à ma mamie et à mon fils, parce que c'est plus rassurant, etc. Mais on ne se rend pas compte de tout ce que ça comporte comme espionnage, harponnage. Et voilà, donc c'est très difficile, parce que c'est vrai qu'au XVIIIe siècle, on envoyait des carrosses et puis des lettres. C'était peut-être plus sympathique, mais ce n'est pas non plus ce qu'il faut vivre à l'heure actuelle. D'ailleurs, on écrit... Quand on écrit des cartes postales, quand même, encore, notamment en vacances.
3: Il paraît, oui.
1: Mais bon... Donc, Laurent, finalement, on est très faible et on accepte beaucoup de choses sans penser forcément aux conséquences. Mais c'est vrai que l'homme politique qui dira, c'est très simple, on va arrêter de téléphoner, de prendre des informations sur Google, on va arrêter la télévision et puis on va... Ce type-là n'est pas né ou alors il est fou, quoi. Donc,
3: oui, il ne sera pas élu.
1: Très peu, oui.
2: Alors, je ne sais pas si c'est ce qui va se préparer, mais il est dit que dans pas longtemps, un exercice sur le terrain grandeur nature va nous permettre de voir comment les institutions et nous allons nous comporter après une coupure d'électricité, comme si un blackout venait de nous tomber dessus, soit pour des raisons de conflit, soit tout simplement par un délire de l'IA qui nous aurait fait une régis, c'est-à-dire, je n'ai rien contre les régis, qui nous aurait, comme les nuls le disaient, baissé tout simplement le levier.
1: Ouais, mais ça, il suffit d'aller en Ukraine, il y a bien plein de villes, plein de villages, de quartiers de Kiev qui sont complètement coupés d'électricité et d'eau. Donc, ou aller à Gaza, là aussi, c'est la même chose. Il y a quand même des expériences qui sont très claires. Peut-être qu'à Téhéran, il y a ou à Kaboul, il y a des endroits où c'est pas non plus abondance d'électricité et d'eau, quoi. Donc, et puis en Afrique, je crois qu'en République démocratique du Congo, si on a 2 heures d'électricité par jour, c'est déjà le bout du monde. Voilà, donc c'est compliqué quand même tout ça, hein, Laurent, hein, votre histoire, c'est compliqué.
2: Il est compliqué de se dire qu'on va arrêter de prôner le confort, l'assistance, puisqu'encore une fois, on ne va pas parler que de négatif, il y a du positif malgré tout, on ne peut pas se leurrer. On simplifie des démarches, on accède à des connaissances qui nous permettent de rapidement faire des recoupements en sourçant, bien évidemment, en vérifiant la viabilité des sources, la provenance des sources, l'authenticité des sources. On arrive, je dirais, au niveau de la science et de la recherche, de la médecine et de la santé, que ce soit même du handicap et de l'accessibilité, à proposer quand même des alternatives ou des solutions qui sont aujourd'hui, heureusement, qui étaient attendues et qui sont là. Maintenant, on peut parler, encore une fois, du deuxième côté de la balance, le deuxième côté de la pièce. On parle d'arnaque, de criminalité en augmentation, les deepfakes, les fake news et les manipulations, le cyberharcèlement, les hackers, les chatbots qui vous harcèlent au quotidien, non pas pour répondre à vos questions, mais pour insuffler du code malveillant et soutirer vos informations, voire votre identité.
1: Bien sûr.
2: Je vous avais parlé d'une gérante de SARL qui s'est retrouvée dépossédée de sa propre société grâce à l'outil informatique et l'IA, qui a permis de concrétiser des statuts, de les déposer à l'INSEE, de contacter la banque, se faire passer pour le nouveau gérant et de déposséder la gérante de sa propre entreprise. Et ça, c'est un fait d'actualité.
1: Ouais, c'est quand même pas tout à fait drôle, mais c'est vrai que je trouve que ces réseaux sociaux exploitent tout ce qu'on leur laisse par cupidité, par envie, par gourmandise ou par paresse aussi. Ces penchants, ce que je viens de citer, cupidité, envie, gourmandise, paresse, je peux ajouter la luxure avec les réseaux sociaux pornographiques notamment, nous renvoie aux péchés capitaux, c'est-à-dire aux pères de l'Église au IVe siècle. Hein. C'est donc, on est à un large retour en arrière. Finalement, Laurent, si matériellement nous avons considérablement évolué, spirituellement, intellectuellement, philosophiquement, on n'a pas beaucoup avancé avec toutes ces histoires, puisqu'on pollue beaucoup plus et puis on se fait avoir. Et puis le royaume des menteurs, le royaume du veau d'or, le royaume des marchands est encore largement ouvert devant nous.
2: Ah ben, on assiste même à des générations d'actrices virtuelles, telles que Tilly Norwood, qui est la première actrice 100% IA, qui dispose d'un agent et qui a été justement, qui a eu un rôle dans un film. Ça paraît bizarre de le dire. Mais elle a effectivement une apparition qui a été intercalée dans un film au niveau de la post-prod et qui lui a permis de faire une réplique au niveau d'Hollywood. On en est là.
1: Je trouve ça drôle. Mais en tout cas, ce que je trouve moins drôle, c'est vrai que pour lutter contre tous nos penchants, je vois arriver toutes sortes de hordes de religieux orthodoxes, de politiques extrêmes ou de philosophies intégristes. C'est quand même pas terrible ce que génère finalement devant la réconciliation et devant le contradiction de ce que peut représenter l'intelligence artificielle, il y a quand même pas mal de gens qui en profitent à mort et qui sont là pour prêcher des choses extrêmes, dures, difficiles, l'apocalypse, la fin du monde, mais aussi l'extrême gouvernement de droite, l'extrême gauche. Enfin, tout ça, ça marche à fond sur les réseaux sociaux quand même.
2: C'est surtout l'annonce de la terreur qui finit par s'inviter au quotidien, dans les réseaux sociaux, effectivement dans le côté cataclysmique que représente l'IA d'un point de vue écologique et là malheureusement et environnemental, mais c'est aussi sociétal puisque aujourd'hui on est face à une intelligence artificielle qui est gratuite dans la plupart du temps. Aujourd'hui il y a quand même 1,4 million d'entreprises qui payent pour ChatGPT. Aujourd'hui, donc c'est financé.
1: C'est beaucoup.
2: 1,4 milliard, ça veut dire que ça s'est vraiment démocratisé, ça s'implémente dans les entreprises. Les entreprises elles-mêmes conçoivent leur propre modèle IA, puisque en plus l'ouverture de la Chine avec leur modèle open source a permis de faire un pied de nez à l'industrie américaine en disant nous... on va vous proposer quelque chose à l'image de Linux, c'est-à-dire de la gratuité, de la possibilité de personnalisation et surtout la possibilité de l'héberger chez soi.
1: Le rêve, quoi.
2: Ah bah oui, ça y est, on a notre HAL à la maison. C'est tout à fait ça.
1: Oui, mais Val va se réveiller un de ces jours, parce que les Chinois sont très très intelligents, j'en conçois, mais s'ils nous proposent quelque chose de facilement utilisable, c'est qu'à tôt ou tard, ils vont nous dire « Bon, allez, on va siffler la fin de la récré. Maintenant, voilà ce que vous devez nous dire, nous faire, nous vendre, nous acheter plus exactement, etc. etc. » C'est pas gratuit tout ça.
2: Ça me rappelle un petit peu l'implantation des entreprises françaises en Chine, lorsque tout d'un coup, tout était gratuit, qu'il n'y avait pas de taxes. Tout d'un coup, les usines de montage fabuleuses, géantes, se sont implantées jusqu'au jour où on a dit « Stop ». Maintenant, vous allez participer, payer, vous allez, on va resserrer les taux. Et en gros, avec l'intelligence artificielle, on est nombreux à penser la même chose, c'est-à-dire qu'on a tous la capacité de pouvoir aujourd'hui accéder à une intelligence qui est confortablement un assistant pour l'usage le plus courant qu'on en fait, c'est-à-dire la requête de Google ou sur les moteurs de recherche, pas que Google. Mais voilà, c'est un assistant précieux. Voilà, il nous permet d'aller vite, il nous permet d'aller très profondément chercher des sources et des retours d'informations qu'on peut très rapidement, croiser avec d'autres sources d'informations. Donc c'est pratique, c'est très bien. Mais aujourd'hui, ce qu'il faut quand même savoir, c'est que des entreprises utilisent l'intelligence artificielle aussi dans des déviances, c'est-à-dire à l'excès. C'est-à-dire là, on parle aussi peut-être vous l'avez utilisé tout à l'heure ce mot, de fainéantise, d'une certaine manière.
4: Ouais, paresse.
2: Paresse, fainéantise,

0: 250 000 euros sur 237 pages, ils ont dû rembourser 98 000. Pourtant, ils avaient reçu la consigne de ne l'utiliser, on va dire. Ils n'avaient pas reçu le refus d'utilisation, mais c'était contextuel, périmétré, et c'était bien très encadré. Bien évidemment, ce qui s'est passé, c'est, on a ouvert les vannes, et puis pourquoi pas aller un petit week-end tranquille, ça fait pas de mal, et ça nous rapporte 237 pages à 250 000 euros.
1: Ouais, ça vaut le coup quand même, mais c'est vrai que pour aller un petit peu plus loin, mais pour gagner maintenant des élections, gagner des voix, gagner des marchés, gagner des guerres, gagner des ventes, ben, il est possible, c'est même parfois indiqué, je suis sûr qu'il y a des entreprises qui ne font que ça, ben, de mentir en permanence. Notre camarade Donald a déclaré, l'Américain a déclaré que d'ailleurs la vérité n'avait plus d'importance, mais aujourd'hui le mensonge est courant, il est même source de profit.
0: Ah oui, tout à fait, puisqu'il est vecteur de, je dirais, de réputation, il est vecteur de même de sa propre vérité. Donc, où est la critique? Encore une fois, on perd l'autocritique, on perd la capacité et la vision de pouvoir distinguer le vrai du faux. Et c'est d'autant plus vrai que maintenant, on est obligé d'avoir recours à des marqueurs numériques, des marqueurs au travers de l'utilisation de l'intelligence artificielle qui vont marquer, estampiller, tamponner un contenu pour qu'on puisse authentifier son origine et vérifier qu'il s'agit bien d'une intelligence artificielle. A contrario, on a bien évidemment des développeurs qui vont tout simplement contrecarrer avec une demi-mesure et trouver la parade pour effacer ce tampon. Donc, où est la vérité ?
1: Ben c'est ça justement. Mais moi, je trouve qu'à ma place, par exemple, le monde dans lequel nous sommes, c'est terrifiant. C'est-à-dire qu'on ne sait plus où est la vérité, on ne sait plus comment trouver la vérité. On ne sait plus si les propos tenus par Emmanuel Macron, par Mélenchon ou par Madame Le Pen ou par Retailleau ou par que sais-je encore, sont authentiques. On ne sait plus si les propos tenus sont vérifiés, etc. C'est-à-dire qu'en fin de compte, on est dans un brouhaha, un marasme total qui fait qu'on ne sait plus où est la vérité, on ne sait plus qui veut aller avec quoi, comment ça se passe, il n'y a rien. Bon, c'est quand même très très difficile à gérer tout ça quand même.
0: À la fin d'un écran d'intelligence artificielle comme ChatGPT, Claude, etc., Gemini, il est marqué, il est bien stipulé depuis, attention, l'intelligence artificielle peut se tromper.
1: Mais oui, mais justement, comment savoir si elle se trompe ou pas? C'est ça qui me paraît terrible, parce qu'on a affaire évidemment à une grosse bêtise, on nous raconte quelque chose de totalement faux. Bon, ça peut même parfois faire sourire tellement c'est énorme. Mais comment trouver, comment avoir pour nos amis auditeurs, qu'est-ce qu'il faut qu'ils fassent pour quand ils regardent, quand ils scrollent, comme on a dit au début de l'émission, là où est la vérité, là où est les choses approximatives et là où est le mensonge?
0: Alors justement, je crois qu'il y a une question intéressante dans la mesure où la rapidité d'accès à l'information va nous coûter plus de temps pour vérifier son authenticité. Moi, je pense que la balance, elle est là. C'est-à-dire que le temps qu'on va gagner à aller chercher l'info va nous coûter plus de temps à aller vérifier si cette info-là n'est pas une intox. Et donc, quelque part, je ne vois pas concrètement dans cette équation-là binaire, hein, on est d'accord, et manichéenne, où est le gain ? Puisque rien n'est vrai et que tout est potentiellement faux, comment prouver justement, à part avec notre petit maigret personnel, faire la démarche d'aller chercher la véracité du contenu?
1: Donc vérifier, ça prend plus de temps que de recevoir l'information, forcément.
0: Ben bien évidemment, puisque
1: ça, je suis d'accord, oui.
0: comme on le disait, on accède à des bases de données interconnectées qui, auparavant, dans les années 90, étaient principalement les facs, les laboratoires, les cabinets de sciences, etc., etc. On avait accès à ces données, les parutions, les compléments de les rapports, les publications médicales étaient disponibles à ce niveau-là et on pouvait et on avait, on va dire, un flux de données qui était périmétré et qui était vraiment très encadré. Aujourd'hui, la presse digitale utilise tout et n'importe quoi en s'appuyant sur des sources qui sont complètement ouvertes aujourd'hui et tous les data centers, donc c'est-à-dire les centres de données et les bases de données sont interconnectés les unes avec les autres. D'où le fait qu'aujourd'hui, certaines mêmes sociétés, ne souhaitant pas pervertir leur contenu, leur histoire et leurs données, se créent eux-mêmes et hébergent eux-mêmes leur propre agent IA, c'est-à-dire un modèle de langage IA personnalisé qui va interroger les propres

0: base de données, les propres données de l'entreprise, et qui va essayer d'éviter de pervertir en fait toutes les sources.
1: Enfin, je soupire, mais c'est quand même pas terrible, terrible. On va demander à Bernard de nous permettre de respirer un peu en écoutant le sémillant Vianney qui chante « D'or et d'étain ».
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1: Bon, ben, on reprend un peu notre conversation avec Laurent, qui est une conversation, bon, certes intéressante, mais qui est quand même, je crois, un peu sombre pour moi, parce que, bon, je prends l'exemple comparer, étudier, générer du doute, par exemple, bah, ça devient impossible. Et je prends l'exemple politique, pardon de prendre l'exemple politique, mais nous sommes entrés dans une élection française qui est l'élection suprême, donc il ne faut quand même pas oublier ça. Mais j'ai l'impression que quand je regarde un peu les réseaux sociaux, quand je regarde même l'intelligence artificielle, bon, j'ai telle option politique, voilà, l'option A. Donc je vais penser que tout ce qui est contre mon option A est faux, ou alors teinté d'exagération, voilà. Donc, et tout ce qui est B, par contre, eh ben, ça va être là aussi, si c'est pour la personne de mon choix, ça va être intelligent, potentiellement vrai, on va se gargariser de ce qu'on dit, même si c'est, encore une fois, totalement manipulé, totalement manipulatoire aussi. Bon. Ben, vous rendez compte, Laurent, qu'on foule aux pieds ben, les enseignements des Grecs anciens, le doute, Saint François d'Assise, les siècles des Lumières. C'est quand même pas rien, tout de même, par une information américano-chinoise qui vient encore nous raconter ben, qu'on peut mentir sans aucun problème, et surtout nous permettant ben, de ne plus avoir de doute, ce qui est quand même le fondement même d'une philosophie, d'une intelligence humaine. Ça vous fait sourire. Ben, bravo.
2: Ça me fait sourire un peu parce que, en fait, on est en train, par encore une fois, peut-être par paresse et peut-être par envie, de déléguer à l'intelligence artificielle la capacité d'halluciner et de valider cette hallucination comme étant une vérité. Et ça, c'est peut-être de la vraie paresse. C'est peut-être avoir envie de se déposséder justement de nos savoirs en les mettant en doute par rapport à un confort. Moi, c'est un peu l'impression que ça me donne.
1: C'est ce qui vous choque le plus, ça.
2: Ah bah oui, je veux dire, on n'a pas, enfin, je veux dire, les pyramides, on les a pas inventées. Elles nous ont été présentées, on les a découvertes. On a eu tout un travail qui a été réalisé pour les sonder, les ouvrir, les découvrir et apprendre de nos civilisations anciennes, notre culture, notre langue. Nos usages de société sont nés de quelque chose. Aujourd'hui, j'ai l'impression que l'autocritique nous amène à la mettre à la poubelle et à renvoyer à la benne tout ce qui s'est fait auparavant, parce que l'IA est devenue notre assistant personnel qui nous permet aujourd'hui, dans certains cas, je dis bien dans certains cas, pas dans tous. Encore une fois, je reviens sur la médecine, les avancées, la science, etc.
1: Oui, bien sûr, ça c'est très important.
2: On a sur ce point-là, je dirais sur le point de vue culturel, scientifique et médical, on a fait de grosses avancées, et même sociales dans certains cas. Mais je dis bien dans certains cas, pour fouler du pied tout ce qui nous a été, tout notre héritage du passé. Des cas de dyslexie apparaissent aujourd'hui, et j'en rencontre de plus en plus, des cas de dyslexie parce que les gens ne lisent plus ou n'écrivent plus avec un stylo. Il tape sur des touches d'ordinateur aussi vite que Lucky Luke pour programmer une requête sur son cher agent IA et obtenir une réponse rapide à une question qui aurait pu, je pense, se solutionner par une petite réflexion. Donc oui, quelque part, je trouve qu'il y a un peu de paresse. Alors, c'est pas péjoratif, mais je trouve qu'il y a quand même un peu de paresse et une dépendance à un certain confort qui ne permet plus d'aller chercher l'information sur des livres, par exemple. Ça paraît très bête de dire ça aujourd'hui, mais un simple dictionnaire pour comprendre l'étymologie d'un mot ou connaître tout simplement son orthographe, ce serait déjà pas du luxe.
1: Ça, c'est vrai.
2: Mais quand on voit le nombre d'erreurs, de copier-coller, de génération de contenu qui contiennent des erreurs, ne serait-ce que de sens ou d'orthographe, ne restons que sur ce terrain-là. Comment peut-on fiabiliser un document d'expertise s'il est truffé de fautes? Le problème, c'est que c'est constant.
1: C'est vrai que c'est quand même très gênant d'avoir des fautes d'orthographe monstrueuses. D'ailleurs, je ne vais pas en citer certaines qui sont importantes et que je ne vais pas en faire. Allez, Laurent, la création de l'IA, quand même, c'est McCarthy, 1956. Enfin, McCarthy a participé à ses travaux.
2: Alors, c'est un projet.
1: Mais, ce projet-là était quand même fait pour espionner, pour découvrir quels étaient les ennemis des États-Unis. Je suppose que c'est comme ça que c'est fait.
2: Alors non, pas dans ce sens-là. C'est beaucoup plus tard, je dirais, c'est lors de vraiment l'implantation de la guerre froide que je ne pourrais que le suspecter, mais je ne pourrais pas le certifier.
1: À quoi ça sert ? Enfin, pourquoi on a créé l'IA finalement ?
2: Ben, l'IA, tout simplement, on avait c'est un développement conjoint avec le génome humain, le déchiffrage du génome humain, qui a laissé pour place par la suite une recherche scientifique sur l'esprit et la capacité de pouvoir modéliser un cerveau humain, de comprendre la réflexion, la raison, la conscience, et d'essayer de modéliser ou d'avoir la possibilité d'espérer modéliser un cerveau humain. Alors je pense que quelque part on n'est pas loin de la recherche de la vie éternelle, quelque part.
1: Mais oui, et puis ça me fait penser à des films de création de monstres, pas forcément humains, mais qui deviennent humains, qui se détachent de leur maître.
2: De leur enveloppe aussi.
1: Oui, de leur enveloppe, etc. Donc on est en plein là-dedans. Donc,
3: Mais moi, il y a quelque chose qui m'étonne dans cette idée de vouloir reproduire le cerveau humain, mais on sait que quand même, le cerveau humain, on n'en connaît que, je ne sais pas, je dis, vous m'arrêterez, un dixième de sa
2: potentialité.
3: Potentialité. Ben, voilà.
1: Le mien, on en connaît un cinquième, c'est sûr.
3: et le mien, donc.
2: Oh là,
3: donc, là, il y a aussi quelque chose de bizarre, parce qu'on essaie de modéliser quelque chose dont on ne connaît que le dixième.
2: Alors, sur les aptitudes et les possibilités, on en connaît beaucoup plus aujourd'hui. Il y a un terrain sur...
3: Qu'à l'époque.
2: Oh, d'accord. Parce qu'encore une fois... Qui d'entre vous espérait, sur un autre terrain qu'est là le terrain informatique, mais le développement informatique, avait l'espérance de pouvoir envisager croiser un ordinateur quantique de votre vivant ? Quand on était gamin, Science et Vie nous parlait de quelque chose, c'était un des rares à le dire d'ailleurs, Science et Vie nous parlait du premier ordinateur quantique.
1: J'étais abonné à Picsou, PIF. Picsou.
2: Alors c'est lui qui le finançait.
1: PIF Gadget, mais pas au truc quantique. Moi j'étais
3: on allait à la cantine.
1: Ouais, j'étais un garçon comme tous les autres, quoi, pas comme vous, Laurent, qui était abonné à des revues scientifiques déjà de très haut niveau.
2: Non, j'étais pas abonné. J'étais pas abonné.
3: D'ailleurs,
2: je les avais croisés quelque part dans des cabinets de docteurs, et c'est ce qui m'avait justement un peu étonné. Mais c'est surtout les films de science-fiction qui ont généré ce super ordinateur qui avait...
1: 2001, l'Odyssée de l'espace.
2: 2001, l'Odyssée de l'espace. Mais là, on parle d'intelligence artificielle. C'était vraiment cantonné à l'intelligence artificielle. L'ordinateur quantique, il avait pour but de dépasser les frontières de la physique observable. Donc, je ne vais pas faire un cours de physique quantique parce qu'on pourrait le vulgariser. À sa plus simple expression, c'est un train qui va très vite, on ne le voit pas, donc on ne l'a jamais vu. Mais pourtant, il est passé. Un train qui déroule à faible allure, on va le voir passer à notre œil d'humain. Et le même train va aller tellement lentement qu'on aura l'impression qu'il est immobile. Pourtant, il ne l'est pas, il bouge. C'est un peu la vulgarisation de la physique quantique. Notre perception des choses, comme pour l'IA, elle est cantonnée à notre point de vue à l'instant T. Sauf qu'il y a une accélération et une décélération, et entre les deux, on essaye de trouver la pondération nécessaire pour avoir un jugement et avoir une véracité de ce qu'on observe. C'est un peu le cas du livraison de l'IA. Livraison de l'IA nous donne une vérité à l'instant T qui est soit trop rapide, soit trop lente, soit juste pondérée. Donc c'est là où ça devient compliqué de réunir tout ça. Ces technologies sont tellement en avance et sont tellement exponentiellement en avance,
1: absolument.
2: Parce que là, ces 5 dernières années, c'est fulgurant tout ce qu'on a pu voir en médecine, physique quantique, en ordinateur, en fabrication, en outils, en miniaturisation. On parlait de virtualisation des ordinateurs et au niveau des programmes informatiques qui permettront de gagner de la place, puisque ce n'est plus que du virtuel. Donc, c'est du stockage et c'est même de l'instantané. Donc, on n'est plus dans un univers, de toute façon, où aujourd'hui, je pense, on a accès maintenant à un instantané, à une consultation presque en streaming en réel, et on n'a plus besoin d'aller stocker l'information en dur, puisque l'IA nous la génère en instantané. Et des super ordinateurs nous génèrent ça en claquant des doigts.
1: Ouais. Enfin bon, je suis très content quand même d'une chose, c'est que j'ai espéré très longtemps qu'on puisse introduire le mot quantique dans un de mes interviews. Mmh. Vous venez de le faire, je vous remercie infiniment. Donnez-moi un exemple où l'IA vous a vraiment bluffé. quelque chose qui veut dire, oh là là, waouh, ça c'est vraiment incroyable, quel service ça peut rendre. Alors je sais bien que vous avez raison, hein, tout ce qui est informatique, puis lié à la science humaine, à la médecine, enfin tout ça c'est très, à la recherche fondamentale, à la recherche spatiale, etc. Eh bien non, c'est très très important. Mais qu'est-ce qui vous a bluffé dans l'IA?
2: Ben, je crois que c'est ce qu'elle fera demain. Parce que pour aujourd'hui, je vous avoue que chaque jour est un éternel recommencement. Tout ce que je vois aujourd'hui, d'un mois à un autre, est fabuleux, phénoménal. Si on prend par exemple la culture et le cinéma, on avait au début de la génération de l'IA générative en vidéo qui permettait de faire des choses qui étaient quand même assez glissante. Les images se télescopaient, les personnages bavaient. Bref, on avait quelque chose d'imparfait. En l'espace d'un mois, on a eu déjà une mise à jour qui est exceptionnelle. Aujourd'hui, on arrive à faire des films de haut niveau effet spécial. Et je ne parle pas de blockbuster, hein. Je ne parle pas de ces super productions américaines. Je parle de choses toutes simples, mais qui nécessitaient avant des moyens techniques considérables et qui aujourd'hui, même sur des plateaux de tournage français d'une comédie dramatique où on va faire appel à de l'intelligence artificielle pour générer du contenu, on est quand même sur des choses qui sont superbes et qui sont artistiquement, je veux dire, entières, elles sont là.
1: Regardables en tout cas, largement regardables.
2: Largement regardables et même crédibles. Ouais, je veux dire, qui ont une vraie crédibilité et qui font sens. Mais voilà, qu'est-ce qui m'a bluffé? Qu'est-ce qui m'a bluffé? Non, il y a franchement, pour l'instant, j'ai pas encore trouvé la claque, on va dire.
1: Ben écoutez, c'est sur ces paroles de Laurent que nous allons nous quitter. Merci beaucoup Laurent pour
2: merci
1: avoir
2: Jean-Pierre.
1: Apporté toutes ces sciences, tout ce savoir qui nous éclaire quand même un petit peu sur cette dimension, moi, qui me fait quand même un petit peu peur, qui est l'intelligence artificielle. Mais il était important, amis auditeurs, qu'on vous en parle, parce que c'était d'actualité, parce que l'émission Libre Antenne est une émission découverte et une émission d'actualité. Donc voilà, merci infiniment Laurent, merci beaucoup.
2: Et merci à
1: on vous fera revenir dès que possible pour continuer à en parler. Mais bon, là, il faut quand même que je vous pose une question et que je me pose une question. Mais était-ce bien Laurent ou est-ce que j'ai actionné une intelligence artificielle qui me répondait? Était-ce bien Bernard aux manettes? Je n'en sais rien. Lui ai-je Luciferu de modernité? Était-ce bien lui qui parlait? Bon, voilà. En tout cas, que nous soyons humains ou robots, nous vous souhaitons une très belle journée. Prenez soin de vous et des autres humanoïdes, bien évidemment. À bientôt pour de nouvelles aventures dans les mondes à découvrir. Merci Bernard et je vous embrasse, amis auditeurs.
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1: Il est 16h.
2: Bonjour, c'est Patrick James et le jukebox de Côte Sud FM. Vous avez aimé les Beatles, les Kings, Cat Stevens? Vous adorez toujours les Rolling Stones, David Bowie, Pink Floyd? Alors je vous propose chaque semaine de découvrir ou redécouvrir avec moi ce que la pop musique, en particulier anglo-saxonne, nous a offert de mieux dans les années 50, 60 et 70. Heureux de vous retrouver sur le jukebox en ce début d'année 2017 que je vous souhaite à toutes et à tous excellente. Et comme nous nous sommes quittés à la fin 2016 pour la dernière émission sur les Rolling Stones, nous allons attaquer celle-ci avec encore un titre des Stones, c'est She's a Rainbow, enregistré en 1967.

En chinois avec du rock, du lourd, du dur, ce sont les Statu Quo's avec Rocking All Over the World, chanson créée en 75 par John Fogerty du Creedence Clearwater Revival. Elle est reprise en 77.

Vous êtes sur Code Sud FM et vous écoutez le jukebox de Patrick James. Et maintenant, voici David Bowie avec Rebel Rebel, chanson de 74, parue sur l'album Diamond Dogs.

Jukebox show show show à ce début d'année. Nous enchaînons avec Slade, 'Cause I Love You, premier gros succès commercial en 71 pour ce groupe anglais de glam rock.

Restons en Angleterre avec un autre groupe, The Love Affair, qui fait un peu plus dans le bubblegum avec leur gros tube Everlasting Love, qui est numéro 1 en Grande-Bretagne en 68.

Et voici maintenant notre série de slow que vous appréciez tant. Et nous la débutons avec Nilsson et son titre Without You. Nilsson, un chanteur, compositeur américain, né en 41 à New York et décédé à Agoura Hills en 94, chanson de 71. Without You, Nilsson.

Magnifique chanson que ce Without You de Nilsson. Et maintenant, nos amis les Bee Gees avec I Started the Joke, énorme tube mondial de 68 qui figure sur l'album ID.

Enchaînons avec un hommage à Leonard Cohen, chanteur-poète, décédé tout récemment. Il était né le 21 septembre 34 à Montréal. Son premier recueil de poésie paraît donc au Canada en 56 et son premier roman en 63. Voilà une de ses chansons les plus connues qui sort en 67. C'est So Long, Marianne, Leonard Cohen.

Je suis sûr que certains de vous se souviennent de ce groupe Ange, groupe français des frères Descamps, originaire de Belfort et qui a connu un gros succès dans les 70 de par son univers musical très très très particulier. Voici une chanson de 1972, Le Vieux sur la montagne, Ange.

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Et encore un très beau titre sur le jukebox de Côte Sud FM, c'est Come Away Melinda, classique de la musique nord-américaine, enregistré par Judy Collins, Harry Belafonte, Tim Rose, Bobby Gentry, UFO et Uriah Heep, dont je vous propose cet enregistrement de 1970, Come Away Melinda.

Terminons notre série de slow avec Murray Head et son méga tube Say It Ain't So Joe. Murray Head, chanteur, acteur, débute sa carrière en 66 à Londres dans la comédie musicale Jésus-Christ Superstar. En 75, il sort donc cette magnifique chanson Say It Ain't So Joe, Murray Head.

Vous êtes toujours avec Patrick James sur le jukebox de Code Sud FM. Je vous propose maintenant un instrumental, Samba Patti de Santana. Elle est extraite de Abraxas, le second album de ce groupe de Carlos Santana. Et il est sorti en 1970, resté classé pendant 6 semaines numéro 1 aux États-Unis.

Ambiance exotique et super cool sur le jukebox de Côte Sud FM. Et maintenant, une dédicace pour une de mes auditrices de Cap-Breton, Corrie Catrin, très fidèle à l'émission. Je lui dédie Marianne Faithfull avec The Ballad of Lucy Jordan. C'est une chanson créée au départ par Dr. Hook and His Medicine Show en 75. Mais voilà la version de 79 de notre belle et blonde anglaise, Marianne Faithfull.

ce premier jukebox de l'année 2017 sur Côte Sud FM 90.3, la seule radio au bord de l'océan, va bientôt se terminer. J'espère que vous vous êtes régalés autant que moi. Et nous allons nous quitter en attendant la semaine prochaine avec Roxy Music Virginia Plain. C'est une chanson écrite par Brian Ferry en 1972 et sortie alors uniquement en 45 tours vinyle, qui lança d'ailleurs la carrière du groupe. J'espère que le petit chat qui m'a suivi pendant toute l'émission que j'avais au fond de ma gorge va disparaître. À très vite! Bye bye!

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3: Il est 18h.
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Bonjour, bonjour et merci de nous retrouver pour l'émission Open Blues. Je suis Alain sur Code Sud FM et je vous invite à poursuivre l'étude des albums importants parus entre 1965 et 1975, tous inspirés fortement du blues. Aujourd'hui, je vais vous parler d'un groupe anglais oublié des 60s et dont les membres ont marqué le rock psychédélique anglais. The Small Faces était un groupe de rock anglais de Londres, fondé en 1965. À l'origine, le groupe comprenait Steve Marriott au chant et à la guitare, Ronnie Lane à la basse et au chant, Kenneth Jones en tant que batteur, et Jimmy Winston, rapidement remplacé par Ian McLagan, en tant que claviériste du groupe dès novembre 1965. Ce groupe était un des représentants du mouvement des mods les plus acclamés. Rivaux, amicaux en quelque sorte des Who, et les plus influents des années 60, enregistrant pas mal de chansons à succès. Je vais vous en proposer quelques-unes. Ils ont ensuite évolué pour devenir l'un des groupes psychédéliques les plus réussis du Royaume-Uni jusqu'en 1969. Lorsque Steve Marriott est parti pour former Humble Pie, Small Faces ne s'est pas dissous. Les trois membres restants ont collaboré avec Art Wood, le frère aîné de Ronnie Wood, le chanteur Rod Stewart et le guitariste Kim Carter. Ils sont ainsi devenus les Faces, mais c'est une autre histoire qui pour moi est moins intéressante. Après la séparation des Faces et d'Humble Pie, les Small Faces se sont reformés, mais pour peu de temps. Small Faces fut considéré comme l'une des premières inspirations, voire une des premières racines du dernier mouvement appelé Britpop. Ils ont été intronisés au Rock and Roll of Fame en 2012. Leur premier hit fut la chanson « What you gonna do about it ?»« Que va-t-on faire à propos de ça ?» déjà composée par Steve Marriott et Ronnie Lane. À noter, triste constat, que tous les musiciens de cette époque sont décédés, sauf le batteur Kenneth Jones.

ce groupe, tout a commencé lorsque Ronnie Lane et Steve Marriott se sont rencontrés en 1965, alors que Steve travaillait au J60 Music Bar à Manor Park à Londres. Ronnie Lane était entré dans le magasin avec son père. Là, il a engagé la conversation avec Steve Marriott, a acheté une basse et est allé à la maison de Steve Marriott après son travail pour découvrir et écouter sa collection de disques de la Motown et de Sax. C'est ainsi qu'ils ont décidé de créer un groupe. Ils ont recruté des amis, le batteur Kenny Jones et l'organiste Jimmy Winston. Ils ont rapidement progressé dans les répétitions réalisées dans le pub The Ruskin Arms, qui en fait appartenait aux parents de Jim Winston, toujours à Manor Park, à Londres. Le nom du groupe est composé de l'adjectif « small » et qui est un clin d'œil à leur petite taille. En effet, ils mesuraient tous moins de 1m65. Et du mot « faces » qui désignait quelqu'un de spécial, dans les cercles mode, quelqu'un d'admirable au fond. Un face avait les vêtements les plus pointus, les meilleurs disques, et était toujours vu avec la jolie fille à son bras. Et c'est tout ça qui a donné les petits visages. Leur premier album, intitulé « Small Faces », est sorti en mai 1966 par Decca Records. Il comprend les singles à succès déjà sortis par le groupe dès 1965. Je vous propose d'écouter « Shake, Remue ». Ce titre est une chanson écrite et enregistrée par Sam Cooke peu de temps avant sa mort, en décembre 1964. Elle fut reprise par Otis Redding, Ike et Tina Turner et les Supremes, notamment. L'enregistrement pour les Small Faces de ce titre est le signe de l'intérêt de ces musiciens pour le rhythm and blues et la soul. Mais vous capterez peut-être aussi les mêmes accents que l'on peut percevoir à l'époque chez les Who, autre grand groupe issu du mouvement des Mods.

C'était Check par les Small Faces sur Radio Côte-Sud FM. En 1962, Muddy Waters a enregistré You Need Love, écrit pour lui par son compère Willie Dixon. La version des Small Faces, You Need Loving, est une reprise à peine voilée de You Need Love. Les Small Faces n'ont jamais été poursuivis en justice par Willie Dixon, même si au début, leur version ne créditait que Roddy Lane et Sim Marriott en tant qu'auteur-compositeur. Jimmy Page, avec Led Zeppelin, a eu moins de chance avec le World of Love, qui motiva un procès qui fut gagné par Willie Dixon. L'amusant est qu'ayant créé un solide riff de guitare, Jimmy Page a demandé à Robert Plant de rédiger quelques paroles. Et celui-ci est revenu avec celle de You Need Loving, la chanson des Small Faces que Robert Plant connaissait étant un de leurs grands fans. Ainsi, You Need Loving est devenu la base des paroles du succès futur de Led Zeppelin, World of Love, en 1969. Pour les Small Faces, leur faible notoriété les a protégés. Il est vrai que le succès dans les charts de You Need Loving n'eut rien à voir avec celui que va connaître World of Love, justement en 1969. Alors voici Tu as besoin d'aimer, avec un style révélateur de l'influence musicale évidente chez les Small Faces, à savoir la musique noire américaine.

C'était You Need Loving par les Small Faces sur Radio Côte d'FM. Oh, yeah. Les premières chansons du groupe étaient en fait des reprises de chansons classiques de rhythm and blues et de soul. Sur scène, l'énergie du groupe était appréciée, surtout avec Steve Marriott. Stephen Peter Marriott est né en janvier 1947 à l'hôpital de Eastham, à Londres. Il fut essentiellement connu comme auteur-compositeur et guitariste-leader de deux groupes en réalité, Small Faces, en deux périodes, 65-68 et 75-78, et aussi Humble Pie, de 69 à 75 et de 79-83, soit une carrière qui dura à peu près deux décennies. En Grande-Bretagne, Steve Marriott est devenu une icône du style mode populaire. Dès son plus jeune âge, il fut influencé par Buddy Holly, Booker T and the MGS, Richard, Otis Redding, Muddy Waters et Bobby Plant. C'est-à-dire, en fait, un mélange de rock'n'roll, de blues, de rhythm and blues et de soul. Et tout cela se ressent dans sa musique, ainsi que dans son chant doté d'une voix puissante, capable de gravité et d'aigu. Steve Marriott quittera les Small Faces en 69 pour fonder Humble Pie avec son nouvel ami, le guitariste-chanteur Peter Frampton. Plus tard, Steve Marriott fut déçu par l'industrie de la musique et il est revenu à ses racines musicales en jouant dans les pubs et les clubs autour de Londres et dans les sexes. Il est décédé dans l'incendie de sa maison, a priori causé par une cigarette mal éteinte, en avril 1991. Beaucoup d'artistes reconnaissent son influence, comme Ozzy Osbourne, chanteur de Black Sabbath, Paul Stanley, Kiss, ou encore Clem Burke au sein des Blondies. Voici un autre titre tiré de ce premier album. Ce fut un hit évident, car inspiré de rhythm and blues et de soul, enregistré en décembre 65 et sorti en janvier 66. Il a atteint la troisième place dans les charts des singles au Royaume-Uni. Ce fut aussi le premier single du groupe à présenter Ian McLagan au clavier.

C'était Shalal Ali par les Small Faces sur Radio Cotude FM. L'appartenance du groupe au disque Decca va prendre fin suite aux déclarations et aux comportements de leur premier manager Don Arden. Et ça va semer le trouble parmi les fans. Pourtant, tout avait bien commencé grâce aux capacités vocales décelées chez Steve Marriott. Elles sont dans le style de ses héros et modèles américains déjà évoqués, et ainsi la voix unique et puissante de Steve a attiré une attention croissante. En effet, impressionné, la chanteuse Elkie Brooks les a recommandés à un propriétaire de club local, Maurice King, qui va leur faciliter leur premier concert devant un public plus large. Ainsi, ils ont été soutenus par Sonny Hancher, qui à l'époque vivait à Londres. Ensuite, le groupe a signé un contrat de management avec l'impresario Don Arden et ils sont rentrés chez Decca Records. Don Arden s'est bien occupé de leur lancement au plan national, mais ne fut pas très correct dans la rétribution des musiciens. Et malgré les ventes de disques et la multiplication des concerts, ceux-ci ne voient pas grand-chose entrer dans leur poche. Et leurs parents sont intervenus, et devant le prétexte invoqué par Don Arden, une soi-disant coûteuse addiction à la drogue, il leur conseille de changer de maison de disques et de manager. Aussitôt conseillé, aussitôt fait, il signe alors chez Immediate Records, un nouveau label créé par l'ancien manager des Rolling Stones, Andrew Luck Oldham, avec lequel ils vont rester jusqu'à leur rupture en 69. Pour se venger, Decca Records et Don Arden vont faire paraître un album qui va concurrencer le premier disque des Small Faces chez Immediate. Dans cet album de compilation From the Beginning, au début de juin 67, on trouve quelques nouveaux titres, comme Green Circles, ce qui va embrouiller les jeux fans, mais pas longtemps. Voici donc Green Circles, les cercles verts.

0: C'était Green Circles par les Small Faces sur Radio Cotuit FM.
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0: Les tensions entre Don Arden et le nouveau manager Andrew Lockoldham compliquent la compréhension de la chronologie des parutions discographiques des Small Faces. Pour aggraver la situation, le premier disque chez Immediate va sortir au Royaume-Uni et aux USA sous deux noms différents et quelques différences dans la liste des titres. Au final, ce deuxième album, studio des Small Faces, est sorti en mars 1968 chez Immediate Records et fut distribué par CBS Records. C'était le premier album du groupe qui va sortir aux États-Unis et qui sera considéré comme une version alternative pour la sortie à l'étranger de l'album Immediate Small Faces, qui est sorti plus tôt la même année. Son titre fut « There are but four Small Faces ». Le plus étonnant est que la version parue au Royaume-Uni est devenue « collector » en raison du succès rencontré par la version parue aux USA et qui contenait d'autres titres. Et ces derniers sont restés finalement les plus fameux. Pour info, les titres de la version anglaise ont été réédités par Sire Records en format double album en 1975 et fut intitulé The Immediate Story. Parmi les grands succès de l'édition US, on trouve Echo Park, qui veut dire le parc ou le jardin des orties. C'est une chanson écrite encore par le duo Steve Marriott Rollin Lane. Ce fut l'un des premiers enregistrements musicaux à présenter le flanging, qui est une sorte de réverbération sonore, notamment sur la batterie et l'orgue, un effet rendu possible à l'époque par des processus électromécaniques.

C'était Ichiko Park par les Small Faces sur Radio Côte-Sud FM. Autre chanson célèbre des Small Faces, Tin Soldier ou Soldat de plomb, qui est parue en décembre 67 en single. Elle fut écrite par Steve Marriott, même si elle est créditée du duo Marriott Lane, et la chanson a culminé à la 9e place dans le classement des singles du Royaume-Uni et à la 38e place au Canada. Elle a depuis été reprise par de nombreux autres grands artistes du rock. À l'origine, Tin Soldier a été écrite par Steve Marriott pour la chanteuse américaine Pippi Arnold, qui était en fait une ex-Ikette, venue lancer sa carrière solo au Royaume-Uni pour s'éloigner des excès d'Ike Turner. Or, Steve Marriott aimait tellement cette chanson que finalement il l'a gardée pour les Small Faces. Les paroles s'adressent à sa première femme, Jenny Rylance, et on peut entendre Pippi Arnold finalement chanter dans les chœurs. Elle fut même également invitée dans plusieurs shows télé pour interpréter la chanson avec eux. Pour les Small Faces, il s'agit d'un retour aux racines rhythm and blues du groupe, tout en poursuivant leurs incursions dans le rock psychédélique et d'autres expériences musicales. Quant aux paroles, Steve Marriott a expliqué qu'elles parlaient d'entrer dans l'esprit de quelqu'un et pas dans son corps. Et Tin Soldier reste l'une des chansons les plus connues des Small Faces. Outre le riff de Steve Marriott, on peut remarquer le jeu de batterie de Kenneth Thomas Jones, plus connu sous le nom de Kenny Jones. Il est né en septembre 48 à Whitechapel, à Londres. Il fut le batteur des Small Faces, des Faces et aussi des Who. En particulier, en novembre 78, c'est lui qui a remplacé Keith Moon au sein des Who. Il a d'ailleurs aussi épousé sa veuve Kim et adopté sa fille Mandy. Pour mémoire, il avait joué aussi sur la bande originale de l'opéra rock Tommy. Mais revenons-en au soldat de plomb, Tin Soldier.

La signature du contrat avec le label Immediate leur a permis d'avoir accès au fameux studio Olympics à Londres. Aussi, le groupe a progressé rapidement, travaillant en étroite collaboration avec l'ingénieur Clint Jones, bien connu pour son travail avec les Who. Ce deuxième album éponyme, Small Faces pour le Royaume-Uni, fut peu vendu, mais il exerça une forte influence sur un certain nombre de groupes, tant au pays anglais qu'à l'étranger. Parmi les morceaux qui sont cités, Here Comes the Nice, écrite par Steve Marriott et Ronnie Lane, est sortie en single en juin 1967, chez Immediate Records évidemment. Qualifié d'audacieux, Here Comes the Nice était clairement influencé par leur consommation de drogue, mais a réussi à échapper à la censure en invoquant dans les paroles uniquement le dealer qui vendait de la drogue, et pas les effets de la drogue. Cela a marqué un tournant dans la carrière des Small Faces, étant leur premier single à s'aventurer délibérément dans le psychédélisme, bien qu'ils aient déjà fait quelques essais chez Decca. La chanson a reçu principalement de bonnes critiques de la part des critiques musicaux, beaucoup notant positivement le changement de style. La chanson est également connue pour son final très particulier qui a été réalisé grâce à des effets de studio peu pratiqués encore à l'époque, similaires à la façon dont le groupe expérimentait le flanging sur Ichiku Park. En fait, il jouait sur les bandes sonores. Néanmoins, Here Comes the Nice est devenu l'un des enregistrements les plus connus des Small Faces, et bien qu'il n'ait pas réussi à figurer dans le top 10 au Royaume-Uni, la chanson a finalement conduit le groupe à continuer à produire des chansons psychédéliques tout le reste de leur carrière.

C'était Here Comes the Nice, voici le plaisir, par les Small Faces sur Radio Côte-Sud FM. Les trois morceaux que nous venons d'écouter sont donc présents sur l'album US, mais sont sortis en single tant aux États-Unis qu'en Europe, d'où leur succès dans les hits. Pour autant, There Are But Four Small Faces reste le seul album des Small Faces qui soit sorti exclusivement en Amérique du Nord. Autre titre tiré de cet album, Tell Me, Have You Ever Seen Me, qui est une chanson ayant une histoire de publication compliquée. Elle fut publiée à la fois par Decca et Immediate Records en 1967. Dans une interview pour Saturday Club, Ronnie Lane a déclaré qu'il avait inventé la chanson après avoir écouté à l'envers quelques morceaux du premier album éponyme du groupe. Son enregistrement fait partie d'un documentaire de la BBC intitulé The Managers concernant les querelles entre le manager des Rolling Stones, Andrew Loog Oldham, et l'ancien manager des Small Faces, Don Arden. La principale différence entre les deux versions est que la version Decca a un tempo plus lent et une piste vocale différente de celle d'Immediate Records. La version Decca fut publié exclusivement en son mono, comme pour toutes les chansons des Small Faces éditées par Decca, tandis que celui d'Immediate a été mixé à la fois en stéréo et en mono. A noter l'utilisation précoce à l'époque du mellotron où le type Mark II a été utilisé par Ian Mallegan. Sur la version Decca, c'est l'orgue Hammond. Et c'est le moment d'évoquer Ian Patrick Mallegan, né en mai 45 à l'hôpital West Middlesex à Isleworth, en Écosse, et en effet, il est d'origine écossaise. Outre les Small Faces et les Faces, il a également joué avec les Rolling Stones et a dirigé son propre groupe à partir de la fin des années 70. Ian Mallegan est décédé d'un accident vasculaire cérébral en décembre 2014 à l'âge de 69 ans à Austin, au Texas.

c'était « Tell me, have you ever seen me ?»« Dis-moi, est-ce que tu m'as déjà vu ?» par les Small Faces sur Radio Côte-Sud FM.

Personnalité réservée, Ronald Frederick Lane est né le 1er avril 1946 dans un quartier populaire de Londres. Lui aussi fut reconnu comme un auteur-compositeur et producteur, surtout comme le bassiste des Small Faces de 65 à 69 et de leurs successeurs, les Faces, de 69 à 73. Il a aussi travaillé avec de nombreux autres artistes. Pour lui, le plus triste fut qu'en 1977, il lui soit décelé une sclérose en plaques, et dans son combat contre la maladie, il fut soutenu par des projets caritatifs et des contributions financières venues d'amis musiciens ou de fans. Après avoir vécu avec la maladie pendant 21 ans, il est décédé en juin 1997 à l'âge de 51 ans. Et ses principaux soutiens furent Jimmy Page, Eric Clapton, Jeff Beck ou encore Ronnie Wood. Chez eux, en Angleterre, la carrière des Small Faces a atteint un sommet sans précédent après la sortie de leur album très influencé par le psychédélisme et qui était intitulé Hot Gun Nut Gun Flake, paru en mai 1968. Il est largement considéré comme un album classique et présente une série de titres innovants. Il est resté à la première place du chart des albums britanniques pendant 6 semaines, mais n'a atteint que 159e place aux États-Unis. C'est un album concept en 2 actes, avec une face 1 composée de chansons originales et une face 2 constituant un conte de fées psychédélique fantaisiste racontant les mésaventures de Happiness Stan, le triste Stan, et son besoin de découvrir où aller l'autre moitié de la lune quand elle l'éclinait. Voici un premier titre proposé avec Afterglow of Your Love, les dernières lueurs de ton amour, sorti en single en 69. La chanson a réussi à atteindre la 36e place des charts britanniques.

C'était Afterglow of Your Love par les Small Faces sur Radio Cotude FM. Les critiques furent enthousiastes et l'album s'est bien vendu. Mais le groupe a été confronté au problème pratique d'avoir créé un chef-d'œuvre de studio qui était pratiquement impossible à recréer sur scène. Ogdens n'a été joué qu'une seule fois sur scène et de façon mémorable en direct dans le studio de l'émission de télévision de la BBC Column Me Pop. Cette difficulté à jouer ses morceaux sur scène incita Steve Marriott à embaucher son nouvel ami Peter Frampton au sein des Small Faces. Avec lui, il pensait pouvoir augmenter la qualité musicale du groupe. Or, les autres musiciens ont refusé cette arrivée. Ceci provoqua le départ de Steve Marriott et la transformation dans ce qui deviendra les Faces, avec l'arrivée notamment de Rusty Ward au chant et Ronnie Wood à la guitare. En mars 1969, les Small Faces se sont officiellement séparés et Steve Marriott a formé Humble Pie avec Peter Frampton et Greg Ridley. Leur manager et propriétaire de leur label, Andrew Lou Goldham, a rapidement sorti Afterglow of Your Love en tant que dernier single, et cela sans la permission du groupe. Mais voici un autre titre, Lazy Sunday, tiré de cet album qui a atteint la deuxième place dans les charts des singles au Royaume-Uni en 68. Elle a été écrite par Steve Marriott et Ronnie Lane et fut ajoutée à l'album Ogdens, contre la volonté du groupe. Sa sortie en single ayant précédé celle de l'album, ceci n'arrangea pas son classement dans les charts. Lazy Sunday a un son de musical traditionnel, cockney, de l'East End de Londres. Elle a été inspirée par les querelles de Marriott avec ses voisins et est également remarquable pour ses changements vocaux distincts. Pour Steve Marriott, ce fut l'occasion de régler aussi ses comptes avec les Hollies qui lui reprochaient de toujours chanter dans le même registre. Voici donc Lazy Sunday, un dimanche paresseux.

C'était Lazy Sunday par les Small Faces sur Radio Côte FM. Steve Marriott a officiellement quitté le groupe à la fin de 1968, quittant la scène lors d'un concert live du réveillon du Nouvel An, en criant « J'arrête ». Citant la frustration de leur échec à sortir de leur image lissée de pop group et leur incapacité à reproduire correctement le matériel plus sophistiqué sur scène. Un album posthume, The Autumn Stone, est sorti plus tard, en 1969, et comprenait les principaux enregistrements restés chez Immediate, dont un rare concert live et un certain nombre de morceaux inédits. Mais il ne connaîtra pas un grand succès. Les Small Faces recrutent alors le chanteur Rod Stewart et le guitariste Ronnie Wood pour le remplacer. Tous deux appartenaient auparavant au Jeff Beck Group. Ils ont supprimé l'adjectif « small », arguant que Rod et Ronnie étaient bien plus grands que les autres musiciens. Et c'est devenu les Faces. Quant à Steve Marriott, il essaya de poursuivre sa carrière au sein d'Humble Pie en s'orientant à la fois vers plus de rock lourd et quelques autres audaces musicales. Mais en 1975, il marqua la fin de cette nouvelle expérience et retourna un moment au sein des Small Faces. La semaine prochaine, je vous parlerai de Booker T and the MGS, dont on oublie souvent le véritable répertoire au profit de leur apport extraordinaire auprès de tous les artistes de Stax Records. Et comme vous savez que j'aime bien remplir le vide des fins d'émission, voici un titre sorti par les Small Faces en single en 1966 et qui pour moi contient encore toute l'âme des Small Faces. Il s'agit de All or Nothing, tout ou rien. Et en attendant, la semaine prochaine, d'ici là, roulez-vous.

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1: Il est 19h.
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1: Il est 20h.
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1: Il est 21h.

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0: 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Il est 23h.
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